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0: Bonjour à tous, nous sommes le 2 juillet, l'occasion de souhaiter une bonne fête aux Martiniens d'une grande émotivité. Ils possèdent cependant des réactions équilibrées, une détermination redoutable et de grande qualité de cœur. Leur personnalité est double, ils peuvent aussi bien être solitaires et se replier sur eux-mêmes ou participer totalement à la vie sociale. Peu influençables, ils n'en font qu'à leur tête, ils sont observateurs et leur intuition ne les trompe jamais. Ça s'est passé un 2 juillet, 1900 ouverture à Paris des deuxièmes Jeux Olympiques, 1966 premier essai nucléaire français à Mururoa dans le Pacifique, 1976 réunification du Vietnam après plus de 20 ans de guerre, 1990 en Arabie Saoudite 1426 pèlerins meurent piétinés et asphyxiés après un mouvement de panique dans un tunnel reliant la Mecque à Mira, 2004 décès de Marlon Brando à Los Angeles, acteur américain, 2006 la France bat le Brésil en quart de finale de la Coupe du Monde de football, 1-0. 2008, libération de la franco-colombienne Ingrid Betancourt. 3 Américains et 11 soldats et policiers. Ingrid Betancourt, ex-candidate présidentielle en Colombie, enlevée par la guérilla des FARC le 23 février 2002. Et puis en 2012, décès de Maurice Chevy, acteur et dramaturge français, après avoir joué de nombreux petits rôles au cinéma dans les années 50 et 60. Il accède à la reconnaissance dans les années 70-80 avec son rôle de Marius dans Les Bronzés font du ski en 1979. Les naissances célèbres, Esteban Granero Molina, footballeur espagnol, les actrices américaines Lindsay Lohan et Ashley Michelle Tidal, qui est aussi chanteuse, ainsi que l'animatrice de télé et de radio Flavie Flamand, née à Rouen, en Seine-Maritime. Qui veut bon navet le sème en juillet, c'est le dicton de ce 2 juillet. Excellente journée à tous.
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2: Bonjour à tous, l'horoscope de ce jeudi. On débute avec les béliers, une rencontre pour échanger votre perspective.
3: Taureau,
2: une bonne nouvelle financière va arriver très vite.
3: Les gémeaux,
2: votre énergie sera particulièrement communicative en ce jeudi.
3: Les cancers,
2: un geste attentionné va renforcer une relation.
3: Lion,
2: une occasion de briller va se présenter à vous.
3: Les vierges,
2: une organisation efficace
3: vous fera
2: gagner du temps aujourd'hui.
3: Balance,
2: une satisfaction
3: affective
2: vous attend
3: en ce
2: jeudi.
3: Les scorpions,
2: un projet
3: important
2: franchira
3: une nouvelle étape.
2: Les
3: sagittaires,
2: votre bonne
3: humeur fera
2: des heureux
3: aujourd'hui.
2: Les
3: capricornes,
2: un échange
3: constructif
2: va ouvrir
3: des possibilités.
2: Les verseaux,
3: une inspiration
2: soudaine
3: va apporter
2: une solution
3: aujourd'hui.
2: Et enfin les
3: poissons,
2: un petit bonheur
3: va
2: embellir
3: votre journée.
2: Avec tout ça,
3: très bon jeudi.
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1: Bonjour à tous. Dans l'actualité des jeux vidéo du jour, on parle d'eSport UFC 6. Après 3 années d'attente, la série eSport UFC fait son grand retour. Comme son prédécesseur, UFC 6 est développé sous le moteur Frostbite. Mais ce nouvel opus, le moteur évolue avec une toute nouvelle physique Ragdoll, qui donc offre des fenêtres de contact plus précises, des dégâts et des réactions aux coups propulsés beaucoup plus intenses pour des affrontements toujours plus réaliste. Autre grande nouveauté au programme, le Flow State qui traduira donc les dynamiques de chaque combattant pendant un combat pour vous permettre de prendre l'avantage au bon moment. Chaque combattant profite donc de 5 effets de boost et d'un Flow State unique, de quoi ajouter énormément de profondeur stratégique puisqu'il faudra apprendre à maîtriser le style d'un combattant pour l'utiliser à la perfection. Comme toujours dans les jeux UFC, le roster de combattantes et de combattants s'annonce particulièrement complet. Le jeu UFC 6 d'eSport est disponible depuis le 19 juin dernier sur PS5 et Xbox Series. On se retrouve très vite avec d'autres jeux vidéo à découvrir.
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1: Bonjour à tous. Aujourd'hui, dans l'actualité cinéma, on parle de la sortie du film Soudain, film dramatique avec notamment Virginie Efira, directrice d'un établissement pour personnes âgées. Marie-Lou tente d'y instaurer une philosophie de soins innovante basée notamment sur l'écoute et la dignité des résidents. Sa rencontre avec Marie, une metteuse en scène japonaise qui se bat contre un cancer, va bouleverser sa trajectoire. Le film Soudain, dans les salles de cinéma à partir du 12 août prochain, un film qui dure 3h15. Bon courage, on se retrouve très vite avec d'autres actualités ciné.
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0: Bonjour à tous, nous sommes le 2 juillet, l'occasion de souhaiter une bonne fête aux Martiniens d'une grande émotivité. Ils possèdent cependant des réactions équilibrées, une détermination redoutable et de grandes qualités de cœur. Leur personnalité est double, ils peuvent aussi bien être solitaires et se replier sur eux-mêmes ou participer totalement à la vie sociale. Peu influençables, ils n'en font qu'à leur tête, ils sont observateurs et leur intuition ne les trompe jamais. Ça s'est passé un 2 juillet, 1900, ouverture à Paris des deuxièmes Jeux Olympiques. 1966, premier essai nucléaire français à Mururoa, dans le Pacifique. 1976, réunification du Vietnam après plus de 20 ans de guerre. 1990, en Arabie Saoudite, 1426 pèlerins meurent, piétinés et asphyxiés après un mouvement de panique dans un tunnel reliant la Mecque à Mira. 2004, décès de Marlon Brando à Los Angeles, acteur américain. 2006, la France bat le Brésil en quart de finale de la Coupe du Monde de football, 1-0. 2008, libération de la franco-colombienne Ingrid Betancourt. 3 Américains et 11 soldats et policiers. Ingrid Betancourt, ex-candidate présidentielle en Colombie, enlevée par la guérilla des FARC le 23 février 2002. Et puis en 2012, décès de Maurice Chevy, acteur et dramaturge français, après avoir joué de nombreux petits rôles au cinéma dans les années 50 et 60. Il accède à la reconnaissance dans les années 70-80 avec son rôle de Marius dans Les Bronzés font du ski en 1979. Les naissances célèbres, Esteban Granero Molina, footballeur espagnol, les actrices américaines Lindsay Lohan et Ashley Michelle Tidal, qui est aussi chanteuse, ainsi que l'animatrice de télé et de radio Flavie Flamand, née à Rouen, en Seine-Maritime. Qui veut bon navet le sème en juillet, c'est le dicton de ce 2 juillet. Excellente journée à tous.
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2: Bonjour à tous, l'horoscope de ce jeudi, on débute avec les béliers, vous voyez les choses en grand, on aime vos pensées du jour. Les taureaux, voir la vie en rose est votre philosophie de vie aujourd'hui, morale en forte hausse, c'est parfait pour vous et c'est surtout amplement mérité. Les gémeaux, courage et détermination vous caractérisent en ce jeudi. Les cancers, joie et bonne humeur vont dicter votre journée. Les lions, vous serez compréhensifs avec vos proches. Ils ont besoin de vous, donc ça tombe très bien. Les vierges, votre bon sens se met plus d'un au défi. Les balances, la générosité vous accompagne tout au long de ce jeudi. Les scorpions, l'ambiance est plus qu'explosive. Attention à ne pas vous fâcher. Sagittaire, on pourrait vous faire quelques propositions suspectes. Restez sur vos gardes. Les capricornes, les choses tournent en votre faveur quand il y a confrontation. Les versets, vous apprendrez des erreurs que vous ferez aujourd'hui. Et enfin les poissons, c'est auprès de vous que l'on viendra chercher conseil. Avec tout ça, très belle journée, bon jeudi.
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0: l'actualité du jeu vidéo.
1: Bonjour à tous. Dans l'actualité des jeux vidéo du jour, on parle d'eSport UFC 6. Après 3 années d'attente, la série eSport UFC fait son grand retour. Comme son prédécesseur, UFC 6 est développé sous le moteur Frostbite. Mais ce nouvel opus, le moteur évolue avec une toute nouvelle physique Ragdoll, qui donc offre des fenêtres de contact plus précises, des dégâts et des réactions aux coups propulsés beaucoup plus intenses pour des affrontements toujours plus réaliste. Autre grande nouveauté au programme, le Flow State qui traduira donc les dynamiques de chaque combattant pendant un combat pour vous permettre de prendre l'avantage au bon moment. Chaque combattant profite donc de 5 effets de boost et d'un Flow State unique, de quoi ajouter énormément de profondeur stratégique puisqu'il faudra apprendre à maîtriser le style d'un combattant pour l'utiliser à la perfection. Comme toujours dans les jeux UFC, le roster de combattantes et de combattants s'annonce particulièrement complet. Le jeu UFC 6 d'eSport est disponible depuis le 19 juin dernier sur PS5 et Xbox Series. On se retrouve très vite avec d'autres jeux vidéo à découvrir.
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1: Bonjour à tous. Aujourd'hui, dans l'actualité cinéma, on parle de la sortie du film Soudain, film dramatique avec notamment Virginie Efira, directrice d'un établissement pour personnes âgées. Marie-Lou tente d'y instaurer une philosophie de soins innovante basée notamment sur l'écoute et la dignité des résidents. Sa rencontre avec Marie, une metteuse en scène japonaise qui se bat contre un cancer, va bouleverser sa trajectoire. Le film Soudain, dans les salles de cinéma à partir du 12 août prochain, un film qui dure 3h15. Bon courage, on se retrouve très vite avec d'autres actualités ciné.
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1: 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Stéphane Maire, bonjour. 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
1: L'impact et les effets positifs de la démarche, on les a assez vite perçus puisque très rapidement on a vu l'accidentologie baisser autour de séquelles, donc sur les poignets et sur les mains, assez rapidement et notamment sur les régleurs, sur lesquels donc c'est des personnes qui interviennent dans les machines et qui peuvent avoir à forcer dans des positions un petit peu inadéquates. Et là, on peut avoir des lombalgies. Et donc, on a pu mettre en place des outils pour intervenir dans les machines avec moins d'efforts et plus rapidement. On est intervenu sur la productivité puisqu'on avait trouvé une solution qui à la fois réduisait les risques musculo-squelettiques, mais en même temps accélérait le changement d'outillage, par exemple. Et donc, on a gagné du temps dans les changements d'outillage, qui est un temps perdu, en fait, dans l'industrie. Et dans un second temps, là on constate que ça fait 3 ans qu'on n'a plus de départ de régleur, ce qui est une catégorie de personnel qui a tendance à changer rapidement d'entreprise parce que très demandée. Je préconiserais à une autre entreprise l'intervention TMS, notamment pour améliorer sa performance, puisque ça améliore le dialogue, ça c'est clair, ça améliore l'engagement des personnes au sein de l'entreprise, puisqu'ils voient qu'on intervient aussi sur leurs conditions de travail. Et clairement, de toute façon, une solution qui met en sécurité est 90% des cas plus productive.
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4: Bonjour à tous, nous sommes le 2 juillet, l'occasion de souhaiter une bonne fête aux Martiniens d'une grande émotivité. Ils possèdent cependant des réactions équilibrées, une détermination redoutable et de grandes qualités de cœur. Leur personnalité est double, ils peuvent aussi bien être solitaires et se replier sur eux-mêmes ou participer totalement à la vie sociale. Peu influençables, ils n'en font qu'à leur tête, ils sont observateurs et leur intuition ne les trompe jamais. Ça s'est passé un 2 juillet 1900, ouverture à Paris des deuxièmes Jeux Olympiques. 1966, premier essai nucléaire français à Mururoa, dans le Pacifique. 1976, réunification du Vietnam après plus de 20 ans de guerre. 1990, en Arabie Saoudite, 1426 pèlerins meurent, piétinés et asphyxiés après un mouvement de panique dans un tunnel reliant la Mecque à Mira. 2004, décès de Marlon Brando à Los Angeles, acteur américain. 2006, la France bat le Brésil en quart de finale de la Coupe du Monde de football, 1-0. 2008, libération de la franco-colombienne Ingrid Betancourt. 3 Américains et 11 soldats et policiers. Ingrid Betancourt, ex-candidate présidentielle en Colombie, enlevée par la guérilla des FARC le 23 février 2002. Et puis en 2012, décès de Maurice Chevy, acteur et dramaturge français, après avoir joué de nombreux petits rôles au cinéma dans les années 50 et 60. Il accède à la reconnaissance dans les années 70-80 avec son rôle de Marius dans Les Bronzés font du ski en 1979. Les naissances célèbres Esteban Granero Molina, footballeur espagnol, les actrices américaines Lindsay Lohan et Ashley Michelle Tidal, qui est aussi chanteuse, ainsi que l'animatrice de télé et de radio Flavie Flamand, née à Rouen, en Seine-Maritime. Qui veut bon navet le sème en juillet, c'est le dicton de ce 2 juillet. Excellente journée à tous.
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2: Bonjour à tous, l'horoscope de ce jeudi. On débute avec les béliers, une rencontre pour échanger votre perspective.
3: Taureau, une bonne nouvelle financière va arriver très vite.
4: Les gémeaux, votre énergie sera particulièrement communicative en ce jeudi.
5: Les cancers, un geste attentionné va renforcer une relation.
6: Lion, une occasion de briller va se présenter à vous.
7: Les vierges, une organisation efficace vous fera gagner du temps aujourd'hui.
8: Balance, une satisfaction affective vous attend en ce jeudi.
9: Les scorpions, un projet important franchira une nouvelle étape.
10: Les sagittaires, votre bonne humeur fera des heureux aujourd'hui.
11: Les capricornes, un échange constructif va ouvrir des possibilités.
12: Les verseaux, une inspiration soudaine va apporter une solution aujourd'hui.
13: Et enfin les poissons, un petit bonheur va embellir votre journée.
2: Avec tout ça, très bon jeudi.
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1: Bonjour, l'Aude Elvar, confronté à de violents incendies. Le premier a déjà parcouru 600 hectares hier soir et s'est déclaré à une trentaine de kilomètres au nord de Narbonne, mobilisant plusieurs centaines de pompiers. Le second, un feu de forêt, a brûlé 30 hectares. Il s'est déclaré sur la commune de Fréjus aux alentours de 16 heures hier. Emmanuel Macron présidera une nouvelle réunion de lutte contre les narcotrafics centrée sur les douanes, les ports et les outre-mer ce jeudi à l'Elysée. Il s'agit de la cinquième réunion sur ces sujets qui seront un des enjeux majeurs de l'élection présidentielle en 2027. Le Premier ministre Sébastien Lecornu, les ministres de l'Intérieur Laurent Nunez, de la Justice Gérald Darmanin et des Comptes publics David Amiel seront notamment présents. Le Parlement a définitivement approuvé hier un plan à 436 milliards d'euros pour les armées d'ici 2030 et quelques jours du 14 juillet, sans toutefois mettre fin aux critiques sur le montant ou le financement de cette trajectoire financière qui se heurtera à la prochaine présidentielle. Une quarantaine de pièces d'or datant du 1er siècle après Jésus-Christ ont été dérobées lors d'un cambriolage dans un centre archéologique près de Toulouse d'une valeur de 120 000 euros. Le trésor a été volé en quelques minutes seulement au sein du petit musée de Montance. Le bilan du séisme au Venezuela est révisé à la hausse avec 2 295 morts. Le président de l'Assemblée nationale a également fait état de plus de 11 000 blessés. Par ailleurs, 12 841 personnes ont été sinistrées par les tremblements de terre du 24 juin. La présidente par intérim du Venezuela, Delcy Rodriguez, a décrété un deuil national de 7 jours en hommage à la mémoire des victimes. C'est la fin de ce flash. Une très bonne journée à notre écoute.
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1: Bonjour, la rétrosport de la semaine, football lassé Ajaccio, monument du football corse a déposé le bilan. Le club n'a pas survécu à une situation financière devenue intenable. Avec plus de 13 millions d'euros de dettes et l'absence de repreneur, la liquidation judiciaire a été actée, mettant fin à 27 ans de professionnalisme. Ce dépôt de bilan va entraîner la suppression de 180 emplois. Le centre de formation est également contraint de fermer ses portes. Tennis, le tirage au sort du tableau masculin de l'US Open a été effectué jeudi en fin de journée. Il a réservé de belles surprises puisque Carlos Alcaraz et Novak Djokovic sont dans la même partie de tableau, tout comme Daniil Medvedev qui affrontera Benjamin Bonzi. Comme ce dernier, les Bleus n'ont pas été très chanceux. Meilleur Français Hugo Humbert affrontera l'Australien Adam Walton, 82e, tandis que Giovanni Pecci-Pericard, 39e mondial, sera opposé à un autre cador, l'Italien Lorenzo Musetti, 10e. Présent également à New York, Gaël Monfils, 50e mondial, croisera le fer avec le Russe Roman Siafoulin, 90e, alors que Quentin Ali, 70e, débutera contre David Goffin, 68e. Alexandre Muller aura également une partie difficile à jouer contre Stefanos Tsitsipas, tête de série numéro 26. Eurobasket, la 42e édition du championnat d'Europe va se dérouler du 27 août au 14 septembre dans pas moins de 4 pays et 4 villes différents. La Lettonie, Riga, Chypre, Limassol, la Finlande, Tampere et la Pologne, Katowice. C'est à Riga que se déroulera l'intégralité du tableau final à partir des 8e. On compte 4 groupes de 6 équipes pour le premier tour, puis les 4 premiers de chaque poule verront les 8e de finale. Les vice-champions olympiques français qui sont dans le groupe D sont leurs stars Victor Wembanyama et Rudy Gobert sont favoris pour figurer sur le podium. Cyclisme, opéré de la cheville mardi à Lyon suite à sa blessure subie à la fin du Tour de France, Kevin Vauquelin pourra mettre un terme à sa saison. Sa présence au championnat du monde sur route au Rwanda du 21 au 28 septembre paraît plus que compromise, comme pour les championnats d'Europe du 1er au 5 octobre qui seront disputés en Ardèche et dans la Drôme. Volé face à Porto Rico, les Françaises ont réussi leur entrée dans le mondial vendredi, une compétition qu'elles n'ont plus disputée depuis 51 ans.

0: Elles se sont imposées face à leurs adversaires 25-22, 25-18, 21-25, 25-14 et prennent déjà une option pour la qualification. Prochain rendez-vous avec les Brésiliennes ce dimanche, toujours à Chiang Mai, en Thaïlande. C'est la fin de cette Rétrosport. Une très bonne journée à notre écoute.
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1: Bonjour à tous. Dans l'actualité People du jour, on parle d'Holly Green et de Sienna Miller, bientôt mariés. Décidément, c'est une grosse année pour les tourtereaux. Quelques semaines après avoir eu leur deuxième enfant, ils vont s'unir. La comédienne âgée de 44 ans a en effet été récemment aperçue avec un énorme diamant à l'annulaire. Alors certes, c'est la quatrième fois qu'elle se fiance, elle qui avait accepté des bagues de la part de Jude Law ou encore de Lucas Wimmer, sans jamais passer devant Monsieur le Maire. Mais elle semble avoir mis la main sur le bon cette fois-ci avec le mannequin Holly Green qu'elle aime depuis l'année 2022. Pourtant au départ, elle ne voulait pas craquer à cause de leurs 15 ans d'écart. Mais il a vaincu ses réticences. Avec lui donc, c'est clairement pour la meilleure et pour le

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1: Quelle couleur utiliser pour la peinture des fenêtres? Lorsque vous vous lancez dans la peinture de vos fenêtres, il faut choisir la couleur en fonction de l'effet que vous désirez. Si vous souhaitez que vos fenêtres disparaissent du décor, vous allez devoir utiliser une peinture claire, comme du blanc ou du beige. Pour un résultat optimal, vous pouvez utiliser la même couleur que celle des murs. Au contraire, pour souligner les fenêtres, on peut utiliser une couleur très foncée comme du noir. Le contraste créera alors un effet très graphique qui sera idéal pour un style design ou encore un style urbain. Enfin, pour apporter un style bohème à votre intérieur, vous pouvez simplement choisir une couleur de ton en dessous par rapport à la couleur des murs. Vous obtiendrez un rendu très subtil et déco.
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1: Bonjour, l'Aude Elva, confrontée à de violents incendies. Le premier a déjà parcouru 600 hectares hier soir et s'est déclaré à une trentaine de kilomètres au nord de Narbonne, mobilisant plusieurs centaines de pompiers. Le second, un feu de forêt, a brûlé 30 hectares. Il s'est déclaré sur la commune de Fréjus aux alentours de 16 heures hier. Emmanuel Macron présidera une nouvelle réunion de lutte contre les narcotrafics centrée sur les douanes, les ports et les outre-mer ce jeudi à l'Élysée. Il s'agit de la cinquième réunion sur ces sujets qui seront un des enjeux majeurs de l'élection présidentielle en 2027. Le Premier ministre Sébastien Lecornu, les ministres de l'Intérieur Laurent Nunez, de la Justice Gérald Darmanin et des Comptes publics David Amiel seront notamment présents. Le Parlement a définitivement approuvé hier un plan à 436 milliards d'euros pour les armées d'ici 2030, à quelques jours du 14 juillet, sans toutefois mettre fin aux critiques sur le montant ou le financement de cette trajectoire financière qui se heurtera à la prochaine présidentielle. Une quarantaine de pièces d'or datant du 1er siècle après Jésus-Christ ont été dérobées lors d'un cambriolage dans un centre archéologique près de Toulouse d'une valeur de 120 000 euros. Le trésor a été volé en quelques minutes seulement au sein du petit musée de Montance. Le bilan du séisme au Venezuela est révisé à la hausse avec 2 295 morts. Le président de l'Assemblée nationale a également fait état de plus de 11 000 blessés. Par ailleurs, 12 841 personnes ont été sinistrées par les tremblements de terre du 24 juin. La présidente par intérim du Venezuela, Delcy Rodriguez, a décrété un deuil national de 7 jours en hommage à la mémoire des victimes. C'est la fin de ce flash. Une très bonne journée à notre écoute.
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0: 11 à Paris. Kev Adams, de son vrai nom Kevin Smadja, est humoriste et acteur, fils d'employés en finance et en immobilier. Il a également deux petits frères, Noam et Lyron. Marqué par le film Titanic, Kevin se lance à l'âge de 7 ans dans les cours de théâtre. Il se tourne finalement vers le cinéma après avoir décroché un rôle dans le film Cours toujours en 2000. Cette première expérience ne le prédestine cependant pas à embrasser une carrière d'acteur. Après plusieurs castings ratés, le jeune homme choisit l'humour et décide d'écrire ses propres sketchs. Il fait ses premiers pas sur scène à la Maison des Jeunes et de la Culture, la MJC de Neuilly-sur-Seine. Sans rencontrer un succès fulgurant, Kev Adams s'inscrit à l'université Paris-Nanterre où il étudie le droit. Le jeune homme continue son parcours parallèlement dans l'humour et se produit sur la scène de petits cafés parisiens. Toujours en 2009, Kev Adams interprète son premier one-man show, The Young Man Show, qui est un succès qui permet donc à l'artiste de faire la première partie de Gad Elmaleh au Palais des Sports. L'humoriste part dès lors en tournée aux quatre coins de la France pendant 2 ans. Parallèlement à son spectacle, Kevin débute à la télévision. Il, à la suite de plusieurs passages dont On ne demande qu'à en rire, il participe à la création de la série Soda, où il joue l'un des personnages principaux. De retour sur scène en 2013, l'artiste présente son deuxième spectacle, Voilà Voilà. Grâce à ce nouveau coup de projecteur, Kev Adams décroche de nombreuses têtes d'affiche comme Fiston en 2014. Bien qu'il soit attaché à un registre comique, l'acteur souhaite se diversifier avec ses projets. On le retrouve dans Ami public en 2016, puis dans le drame Un sac de billes en 2017. Durant cette même période, l'artiste concrétise un de ses rêves en jouant en duo avec Gad Elmaleh dans leur spectacle Tout est possible. Face au succès de son spectacle soi-disant entre 2018 et 2019, en 2023, Kev Adams a présenté son one-man show Miroir. Côté cœur, après une brève relation avec Capucine Annav, il officialise sur l'émission Au tableau en juin 2018 son histoire d'amour avec une ex-Miss France. Le couple se sépare quelques mois plus tard. On se retrouve très vite avec d'autres infos.
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0: Troubles musculo-squelettiques au travail, la Minute Info et Prévention.
1: Les troubles musculo-squelettiques sont des maladies qui touchent les articulations, les muscles et les tendons. Pour aider les entreprises à réduire l'impact de ces pathologies, l'assurance maladie risque professionnel a mis en place le programme TMS Pro, constitué de 4 étapes. Aujourd'hui, focus sur l'étape 1, l'état des lieux dans l'entreprise. Retour d'expérience avec Dominique Michel, responsable hygiène, sécurité, environnement de Prévoté, une entreprise de transport et de logistique des Hauts-de-France.
3: Oui, l'état des lieux était fondamental pour déterminer les différents facteurs à prendre en compte, les différents acteurs qui allaient également participer à la démarche. Cela a permis d'engager des temps d'échange avec nos collaborateurs pour qu'ils prennent conscience de la propre exposition au TMS et de participer à un plan d'action construit conjointement avec l'ensemble des collaborateurs et accroître la performance qui avait déjà été engagée chez nous. La grande force de la démarche, c'est de prendre conscience de l'approche plurifactorielle des TMS. Cette démarche nous a permis effectivement de prendre conscience que l'approche était globale et de fait qu'elle se traitait à tous les niveaux de l'entreprise.
1: Gérald Gauthier, vous êtes cariste chez Prévoté. Qu'est-ce que TMS Pro a changé à votre quotidien?
4: Beaucoup de choses ont changé. La facilité pour le travail, les TMS qui ont été réduits, la consultation avec l'entreprise, la mise au point de certains outils de travail ont été au cœur des conversations. Et c'est sûr qu'au quotidien, notre travail a été largement facilité. C'était surtout le côté pratique. Nous en avions discuté. Il y a certains postes qui sont encore à voir, mais beaucoup d'évolutions sur notre quotidien ont été faites. Moi, je trouve que le fait d'être interrogé pour cette étude m'a démontré que l'entreprise prenait en compte les problèmes du quotidien. C'est très valorisant.
0: Le programme TMS Pro, une démarche de prévention qui renforce la performance de votre entreprise en améliorant la santé et les conditions de travail de vos salariés.
1: Plus d'infos, amélie.fr/entreprise.
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1: Vous attendez un enfant. Que devez-vous effectuer comme démarche pendant votre grossesse et après la naissance de votre enfant? Vous devez vous inscrire auprès d'une maternité, transmettre votre déclaration de grossesse à votre caisse d'assurance maladie et à votre caisse d'assurance familiale, effectuer les examens médicaux obligatoires, vous informer sur la prise en charge des dépenses de santé et demander, si nécessaire, à bénéficier d'une aide à domicile. Faire aussi les démarches nécessaires pour l'inscription en crèche. Déclarer votre grossesse à votre employeur ou à Pôle emploi, si vous êtes au chômage. Demander à bénéficier à votre travail des avantages prévus pour les femmes enceintes. Demander par exemple des autorisations d'absence pour vous rendre à vos examens médicaux. Demander à votre employeur aussi un reclassement temporaire si votre travail est incompatible avec votre grossesse. Vous informer sur la durée de votre congé de maternité. Dans les 15 jours qui entourent la naissance, le père de votre enfant bénéficiera d'un congé de 3 jours à l'occasion de sa naissance, y compris s'il est agent public. À tout moment après la naissance, vous pouvez solliciter différents dispositifs. Aide pour la garde d'enfants, par exemple, aide financière spécifique de la part des organismes qui gèrent les prestations familiales, ou encore congé de présence parentale. Dans les 3 jours qui suivent la naissance, vous devez choisir le prénom et le nom de l'enfant et déclarer la naissance. Et dans le mois qui suit la venue au monde de votre bébé, vous devez informer les organismes qui gèrent différentes prestations vous concernant, votre caisse d'allocation familiale, votre caisse d'assurance maladie et votre mutuelle. N'oubliez pas non plus de déclarer à l'administration fiscale le changement de situation et à demander à bénéficier d'une réduction d'une heure de travail par jour pour allaiter votre enfant si c'est le cas.
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0: microcristaux d'oxyde d'aluminium sont projetés sur la peau, ce qui donne de bons résultats dans la correction des cicatrices. La compression continue, ça fonctionne aussi plutôt pas mal. C'est un pansement adapté ou même un vêtement élastique spécial qui, tous deux, donnent de bons résultats en blanchissant ou en aplatissant une cicatrice. Vous devrez consulter néanmoins un chirurgien plastique pour obtenir ce type de produit. Sachez encore que l'aloe vera est une des plantes les plus efficaces contre les cicatrices. N'hésitez pas à en appliquer sur les vôtres pour en constater les bienfaits. Et qui plus est, il s'agit d'une méthode naturelle. L'argile verte est également excellente pour effacer les cicatrices. Par contre, il faut être patient car son action se fait plutôt lentement.
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1: Bonjour à tous. Dans l'actualité people du jour, on parle d'Holly Green et de Sienna Miller, bientôt mariés. Décidément, c'est une grosse année pour les tourtereaux. Quelques semaines après avoir eu leur deuxième enfant, ils vont s'unir. La comédienne âgée de 44 ans a en effet été récemment aperçue avec un énorme diamant à l'annulaire. Alors certes, c'est la quatrième fois qu'elle se fiance. Elle qui avait accepté des bagues de la part de Jude Law ou encore de Lucas Wimmer sans jamais passer devant Monsieur le Maire. Mais elle semble avoir mis la main sur le bon cette fois-ci avec le mannequin Holly Green qu'elle aime depuis l'année 2022. Pourtant au départ, elle ne voulait pas craquer à cause de leurs 15 ans d'écart. Mais il a vaincu ses réticences. Avec lui donc, c'est clairement pour la meilleure et pour le pire. On se retrouve très vite avec d'autres actualités people.
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1: Pour préparer un ciabatta à la coppa, il vous faut 4 ciabatta, 12 tranches de coppa, 2 tomates, 50 g de parmesan, de l'huile d'olive, du sel et du poivre. Lavez et coupez les tomates en fines lamelles, salées et poivrées. Ouvrez les pains en deux dans l'épaisseur. À l'aide d'un couteau économe, confectionnez des copeaux de parmesan. Garnissez l'intérieur des sandwichs de rondelles de tomates, de tranches de coppa, de copeaux de parmesan et ajoutez un filet d'huile d'olive. Ensuite, refermez les pains. Ça vous prend 10 minutes montre en main et voilà un lunch, ma foi, bien sympathique.
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1: Bonjour à tous, dont l'actualité des applications mobiles. Epilogue transforme votre smartphone en Game Boy Caméra. Une nouvelle application mobile permet donc de retrouver le charme si particulier de la Game Boy Caméra sur iOS et Android. Mieux encore, les possesseurs d'une véritable caméra Nintendo peuvent désormais capturer leurs clichés directement depuis leur smartphone, mais à une condition. Ce petit accessoire mis au point par Epilogue, capable d'offrir une seconde jeunesse aux cartouches Game Boy, Game Boy Color et Game Boy Advance. Branché à un ordinateur, il permet notamment de sauvegarder ses jeux, transférer ses sauvegardes ou encore récupérer les photos stockées sur une mythique Game Boy Caméra. Aujourd'hui, l'accessoire franchit une nouvelle étape en s'invitant directement sur nos smartphones. Epilogue vient en effet de lancer Flashback, une application disponible gratuitement sur iOS et Android, qui s'adresse donc autant aux nostalgiques qu'aux curieux. Son principe est tout simple, à savoir voir le monde en 8 bits, à la manière de la Game Boy Caméra. Donc, cet accessoire lancé par Nintendo en 1998, devenu culte avec ses images ultra pixelisées en 4 nuances de gris. Concrètement, sans le moindre accessoire, l'application est capable d'utiliser l'appareil photo du smartphone pour générer des clichés façon Game Boy Caméra. Les images sont converties façon 8 bits avec tramage et palette ultra limitée. L'application ne se contente toutefois pas d'imiter le rendu d'origine. Elle ajoute plusieurs réglages modernes comme l'exposition, la vitesse d'obturation ou encore différentes palettes de couleurs afin de personnaliser davantage ses créations, avec même la possibilité de capturer des photos mais également des vidéos. Les utilisateurs équipés d'un module GB Operator et d'une authentique Game Boy Caméra peuvent également profiter d'un Arduino mode en reliant l'ensemble à leur smartphone via USB. Une fois connectée, la caméra Nintendo devient pleinement exploitable depuis l'application mobile. L'intérêt est donc double. D'une part, les clichés sont capturés directement à partir du capteur d'origine de la Game Boy Caméra, préservant donc son rendu si particulier. Et d'autre part, les photos sont automatiquement enregistrées dans la mémoire du smartphone, prêtes à être partagées sur les réseaux sociaux ou conservées dans la galerie photo de l'appareil. Près de 30 ans après son lancement, la Game Boy Caméra continue donc ainsi de surprendre. L'application est disponible gratuitement. L'application Flashback, application disponible gratuitement sur iOS et Android. On se retrouve très vite avec d'autres applications mobiles à découvrir.
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1: Bonjour, l'eau d'Elva confrontée à de violents incendies. Le premier a déjà parcouru 600 hectares hier soir et s'est déclaré à une trentaine de kilomètres. Au nord de Narbonne, mobilisant plusieurs centaines de pompiers, le second, un feu de forêt, a brûlé 30 hectares. Il s'est déclaré sur la commune de Fréjus aux alentours de 16 heures hier. Emmanuel Macron présidera une nouvelle réunion de lutte contre les narcotrafics centrée sur les douanes, les ports et les outre-mer ce jeudi à l'Elysée. Il s'agit de la cinquième réunion sur ces sujets qui seront un des enjeux majeurs de l'élection présidentielle en 2027. Le Premier ministre Sébastien Lecornu, les ministres de l'Intérieur Laurent Nunez, de la Justice Gérald Darmanin et des Comptes publics David Amiel seront notamment présents. Le Parlement a définitivement approuvé hier un plan à 436 milliards d'euros pour les armées d'ici 2030 et quelques jours du 14 juillet, sans toutefois mettre fin aux critiques sur le montant ou le financement de cette trajectoire financière qui se heurtera à la prochaine présidentielle. Une quarantaine de pièces d'or datant du 1er siècle après Jésus-Christ ont été dérobées lors d'un cambriolage dans un centre archéologique près de Toulouse d'une valeur de 120 000 euros. Le trésor a été volé en quelques minutes seulement au sein du petit musée de Montance. Le bilan du séisme au Venezuela est révisé à la hausse avec 2 295 morts. Le président de l'Assemblée nationale a également fait état de plus de 11 000 blessés. Par ailleurs, 12 841 personnes ont été sinistrées par les tremblements de terre du 24 juin. La présidente par intérim du Venezuela, Delcy Rodriguez, a décrété un deuil national de 7 jours en hommage à la mémoire des victimes. C'est la fin de ce flash. Une très bonne journée à notre écoute.

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1: Et bonjour à toutes mes espèces, à les bien. En tout cas, bienvenue sur notre radio préférée, Néo FM, bien sûr. Et comme tous les samedis, soit nous reçoit un artiste, un association, et aujourd'hui, nous reçoit un moon bien spécial, un moon gabier, si on peut dire ça comme ça. Bonjour.
4: Bonjour.
1: Un moon gabier. Bah oui, un moon gabier, non ouais. Vous ne considérez pas comme un moon gabier?
4: Oui, on a la descendance gabier, comme on ferait, comme ça, on a un gabier dans le quartier, là, on a besoin d'argent. Là, c'est en rapport avec Brett, mais bon.
1: Ouais, il commence bien. Mais là, ça vous présente à vous.
4: Ben, moi, c'est Dominique Virasamy Massé. Il m'en a deux noms, hein. Comme ça, le plus difficile pour écrire. Virasamy, c'est le nom de mon papa biologique. Et Massé, c'est le nom de mon papa adoptif. Il m'en a deux papas, il m'en a collé les deux avec. Ça lui fait.
1: D'accord. Ben, au moins, il est dit. Ben, c'est vrai qu'il n'est pas facile.
4: Brett Hanmoun, en fait, il porte le nom comme ça, La Réunion. Donc, autant faire une spécificité. Ben, sinon, ben, moi, elle a grandi La Réunion, elle a grandi Saint-Paul, là, comme elle a mis, habite Saint-Pierre maintenant, dans les Hauts, dans le carreau de fraises là-haut.
1: C'est bon.
4: Ah oui, moi t'es fatigué vivant en ville, moi vivant en ville Bordeaux, moi la rentre La Réunion, moi la revive en ville, à dire, t'es un coup avec ça. Donc elle m'a trouvé un petit terrain là-haut, dans le carreau de bois là-haut, elle m'a dit, bah, allons habiter là. Donc on habite là, et puis ben, sinon il travaille à Mascarin, jardin botanique de La Réunion, c'est un service du département de La Réunion.
1: Ouais.
4: Et mon métier, à moi, c'est. Il est un petit peu en berne en ce moment parce qu'avec le Covid, l'a passé. Donc, okay. Mais mon métier, c'est la valorisation touristique du jardin botanique. Et ils mettent en avant, on va dire, le patrimoine réunionnais, mais ils utilisent les plantes, en fait, pour mettre en avant le patrimoine et mettre en avant aussi les réunionnais, quoi. C'est ça, en fait, mon objectif premier, hein, même si, effectivement, on a des ordres. Quand on travaille, c'est pas vous qui décidez, mais.
1: C'est le patron, oui, il m'a compris.
4: Mais faire en sorte que les réunionnais, les au centre, quoi.
1: Ah ouais, un exemple justement, comment on fait pour mettre les Réunionnais
4: la tradition, hein, la tradition, l'histoire. Dans ce jardin, il y a un tas d'espaces différents. On invite toute bande créole, viens visiter parce que des fois, elle ne nous connaît pas vraiment en fait, nous, l'histoire. Tout cela, nous présente l'histoire, mais nous utilise bande pied de bois pour présenter l'histoire, pas les dates. Des fois, les dates qu'il n'y a pas à retenir, ça.
1: C'est vrai.
4: Donc, nous remplace les dates par un pied de bois. Ouais.
1: Ah
4: donc,
1: ouais.
4: Du coup, ben, un pied de bois il correspond à la période, et un autre pied de bois il correspond à une autre période. Donc, comme ça, quand il ressort du jardin, il n'a point des dates en tête. Il met de bande pied de bois dans l'ordre. Un exemple, ben, est simple. Hein, par exemple, le géranium, c'est le 19e. Hein, donc, à un moment donné, dans le parcours, ben, il est en 3e ou 4e position. On dit, ah oui, d'accord, là, c'est une étape dans l'histoire de La Réunion. Juste avant géranium, dans l'étape, dans le parcours, la visite, c'est la canne à sucre. Comme ça, les enfants aussi apprennent plus facilement. Et pas dans un cahier avec, dire 1857. Non. Je dis, la 3e étape, c'est un pied de bois. Celle-là, c'est, voilà. Facile pour
1: ok, et il marche bien.
4: Oui.
1: La technique là, elle marche bien. Donc, c'est où la mettre, ouais. La mettre, la technique là. Et généralement, on veut dire, quand on explique ça, ben, comment on l'a fait justement pour arriver là, déjà?
4: Déjà, en fait, ben, un parcours en fait, un peu atypique. D'abord, ouais. Moi, j'étais en France là-bas. Mm-hmm. Et donc, on a passé mon bac là-bas. Voilà. Donc, on aurait pu passer mon bac ici, mais envoyez-moi là-bas.
1: Où t'es aussi mauvais que ça? Là, tu n'as plus ni Alina, on va y aller en France. Non.
4: Moi, je dis comme ça, où ça, pas l'école, La Réunion, on a trois cagnards. Je dis, ben non. Je dis, ben les valables, mon cagnard, là. Il dit, moi, c'est moi un cagnard. Et après, là, envoyez-moi, on m'a dit, on l'a fait. Là, envoyez-moi où ça, où devinera jamais. Là, envoyez-moi dans l'école jésuite.
1: Sans déconner.
4: Ah oui. Ah, moi, l'a fait l'école des sœurs Saint-Gilles-Léo. Moi, l'a fait l'école des frères, là, où Guillaume. Là, envoyez-moi jésuite. Voilà, René, il croit plus en Dieu. Il croit à ça, oui.
1: Ouais, mais là, il croit à ça, oui, mais qu'il est devant moi, oui.
4: Après, ben voilà, elle a fait du tourisme.
1: Ouais.
4: Donc, après, elle a fait un parcours universitaire, on va dire, pour apprendre. Il appelle ça, donc, une licence de protection et développement du patrimoine, option sciences et société. Comment la Réunion y réfléchit? Comment en fait faire le lien entre les sciences et la société réunionnaise? Vous connaissez la réunionnaise, il y a un tas de croyances, on y croit ci, raconte ça là, et que les pics soient les vrais dedans. Donc mettre un peu de science, un peu d'objectivité dedans pour voir, oui, ben, ça l'est vrai, ça l'est pas vrai, ça l'est vrai. On prend bien la distinction. Donc voilà, c'est mal fait un travail là-dessus, donc avec une sensibilité scientifique et culturelle.
1: Ok, donc quand on arrive ici, on l'applique à y direct.
4: Ouais.
1: Mais quand on arrive ici, on la rentre direct au jardin?
4: Ouais. En fait, non, on la rentre au conservatoire botanique.
1: Ok.
4: Voilà. Et après, il y a eu un problème en 2014, ça.
1: Ouais, ouais, bien sûr.
4: Et après, bah, la bascule, en fait, donc, au jardin botanique, qui est, en fait, les employés la quittent le conservatoire pour rentrer au jardin botanique, c'est-à-dire au département.
1: Voilà. Ok. Et donc là, on l'arrivée et on la met toute patte dedans.
4: On la met ma patte dedans. Bah, mais moi, j'étais content parce que, bon, à l'époque, on arrive là, on rentre la Réunion en 98 avec la Coupe du Monde. Ouais. Et comme Malakit Bordeaux, en fait, juste après la Coupe du Monde.
1: Okay.
4: Et grâce à la Coupe du Monde, bah, il y a un tas d'argent ouais, donc pour rentrer à Réunion.
1: Pas tant de pavillon sur le terrain.
4: Il avait une montée dans l'eau, mais t'es trappé le timonier par ci, timonier par là. Ouais, parce qu'il avait un tas de montées, viens à Bordeaux, mais t'es loué mon appartement. Ouais.
1: Ah, donc, voilà. Ok, ou t'es vraiment malin. Ouais.
4: Ah oui, bah, ah. Oui bah, qu'on n'a pas l'argent. Après, là, la pire moyen de prendre mes billets d'avion pour rentrer à Réunion. Voilà.
1: Ok. Pas mal, pas mal. Là, prendre, ça fait. Hein. Écoute ouais. Bien comment il fait. Hein.
4: Ah, mais tu vois, on a un monde qui vient voir moi, il dit, hein, vous connaissez quoi? Si vous trouvez à moi un logement sur Bordeaux pour le match demain, mais il y en a où de temps?
1: Ah, il était comme ça, carrément?
4: Ah oui, bah,
1: ben, mais oui, mais quand t'es loué ou sous tes dos?
4: Ah, ben, moi, j'étais dans la case camarade. Comme ça,
1: ah oui, mais il est malin. Ah.
4: À l'époque, ouais, on a 20 ans, ça y fait un peu. Mais la Coupe du Monde, la sert tout le monde finalement.
1: Oui,
4: c'est un bon joueur.
1: Ben ouais, oui, ouais. Oui. Ben, mais où ça ben. Donc, on a retourné grâce à ça.
4: Ben, la retourné grâce à ça.
1: OK. Et donc, on l'a retourné, ou là, ou, enfin, 98, ou là,
4: voilà, comme on la rentre 98, 99, ouais. Pour les prix au Conservatoire Botanique.
1: Mm-hmm.
4: Et donc, nous la lance avec d'autres mamans et la Réunion, un métier, il appelle la médiation scientifique et culturelle. Et c'est un métier, effectivement, que l'a pris corps, en fait, au fur et à mesure des années. C'est-à-dire qu'en fait, comment transmettre le savoir scientifique aux jeunes, et aux moins jeunes. Parce que on est là, tout le monde ne fait pas de science, quoi. Et donc, l'objectif, en fait, c'était quoi? C'était... l'objectif, c'était... hein, les premiers musées à La Réunion, on va dire, c'est 91, quoi. Premier musée, 91.
1: Ouais. Enfin,
4: comment mettais-tu, en fait, l'école, ça n'a pas musée, quoi. Ah, ou... pas musée du tout.
1: Que ça ne s'est fait là-bas?
4: Ben ouais, le premier génération Bonne Maman, il n'a pas été musée. C'est Bonne Maman, il est né dans les années 80. Donc c'était la matutine à 91, jardin botanique 86, mais voilà, commence à accueillir dans les années 90.
1: Oui.
4: Donc, Maman, elle a fait partie de cette première génération, on va dire, donc, de médiateurs scientifiques. Et puis, ben, elle en a deux, trois aujourd'hui. Ben, elle est toujours médiateur scientifique. Elle a un peu la rente au Parc National, elle a un peu étroit dans le musée. Et nous connaît à nous toutes. Hein, donc, c'était vraiment, on va dire, donc. Une belle expérience, et elle a permis à d'autres jeunes aujourd'hui de faire ce métier-là. Donc, et qui remplace un peu, vous connaissez, hein, donc, le maillon qui existe plus aujourd'hui entre le marmaille, la famille, la transmission, quoi. Mais le médiateur, c'est ça. Le médiateur, c'est entre le marmaille et le savoir, d'accord?
1: Ouais.
4: Puisque, ben, aujourd'hui, les parents n'ont plus le temps de transmettre le savoir, n'ont plus le temps, il faut travailler, tout cela. Ben, finalement, on a un métier, il a été créé comme ça, et finalement, ben, aujourd'hui, nous sent que ben, c'est un métier important parce qu'il remplace beaucoup, beaucoup de personnes qui, au départ, étaient censées transmettre des choses. Quoi. Et ben, donc, finalement, la pris, on va dire, cette activité-là, et la transforme en métier, avec effectivement toute la rigueur qu'il faut pour transmettre des savoirs scientifiques ou bien culturels. Et aujourd'hui, ben, on en a dans chaque musée des médiateurs scientifiques.
1: Ok, mais au moment où elle a créé le métier, c'est ça?
4: Ouais.
1: Il n'existe pas, mais il a été compliqué.
4: Il a été compliqué parce qu'en fait, les gens ne connaissaient pas, ils disaient tout le temps guide.
1: Oui, hein, c'est ça.
4: Droit de le guide. En fait, non, c'était plus que ça encore, parce que le médiateur, lui, en fait, bah, il travaille avec l'enseignant, et il crée des outils pédagogiques, il crée effectivement des visites, il prépare effectivement la visite, pour savoir effectivement quelle partie du programme scolaire, en fait, nous peut traiter ensemble pour que le mama il voit différemment. D'une autre manière, on va dire, le programme scolaire. Ensuite, bah, les visites guidées, en fait, c'est transmettre en fait, des savoirs scientifiques. C'est pas seulement, on va dire, donc, bonjour, voilà, madame des bassins. Non, c'est faire réfléchir le marmaille, quoi. C'est ça, en fait, le médiateur scientifique. Il n'est pas là pour juste transmettre, il est là pour faire réfléchir le marmaille.
1: D'accord. Donc là, on la change un petit peu, la façon de faire.
4: La façon de faire. Et s'il y en a des gens, effectivement, qui veulent faire ce métier, bah, il y a des licences, il y a des maîtrises, maintenant.
1: Ah, carrément bah, et donc, t'existais pas. Ou quand l'arrivée, on a dit, bon, on va essayer, faire une affaire.
4: Mais c'est un Dallon à moi, en fait. Ensemble, nous l'a créé, on va dire, cette.
1: Comment il appelle?
4: Le Dallon.
1: Ouais. Bah
4: il
1: oui.
4: Il appelle Boyer Sébastien.
1: De Salut Ali.
4: Voilà. Et c'est un bon gars, lui.
1: T'es un bon gars. Ouais.
4: Non, c'est un jeune marmaille, donc, avec plein d'idées, plein d'ambitions. Et il y a mettre, effectivement, dans toutes ces formations-là en place, quoi.
1: Ok, donc Lara là-haut, et puis elle monte les affaires ensemble. Voilà. Et là, combien de temps existe déjà ce métier-là?
4: Ah, le métier, maintenant, Avant, ils appelaient ça animateur socioculturel.
1: Ouais.
4: Hein, c'est pas ce que tu rappelles.
1: Oui.
4: Le métier, on va dire, de médiateur scientifique, on va dire, vraiment, l'appellation même, c'est vraiment les années 2005, 2006.
1: Ouais. D'accord. Là, des questions commencent à arriver, là. Et donc, il rit parce que là, pourquoi aborde le sujet, les questions viennent arriver, là. Commence par la moins bread.
4: Ah,
1: attendez
4: oui.
1: Un petit peu, attendez un petit peu. Ouais. Nous saluons un petit peu les gens que l'arrivée qui regardent un peu, comme Jeff. Jess Lalouve et Alexandra Lebon. Et Jeff Lalouve, il dit ouais, coucou de la ravine à Malheur, c'est très intéressant, bravo. Après, on a Migpa Esther. Compliqué, hein? Ah oui. Migpak. Voilà, Migpak Esther. Voilà. Que nous salue et donc depuis une dizaine de minutes déjà Dominique Virasamy Massé il répond à nous un petit peu à des questions et puis il donne à nous un petit peu déjà là on commence par son parcours qu'il était atypique et que moi m'a retenu qu'il a loué son appartement pour la réunion mais nous arrive ouais les questions viennent arriver tranquillement et donc parti de là donc quand on fait une visite maintenant donc c'est les visites les comment on prépare une visite d'ailleurs d'un.
4: Alors, moi, je ne fais plus les visites maintenant, mais occupe seulement la valorisation économique et touristique du site.
1: Okay.
4: Et par contre, ça a été un métier, en fait, donc,
1: oui.
4: Ma carrière. Et maintenant, c'est une collègue, en fait, qui occupe ça. Une visite, en fait, c'est. Les gens, quand ils arrivent au jardin botanique, ils entendent la visite. Mais une visite, c'est un mois de travail pour la création. Parfois même plus, ça dépend.
1: Un mois ?
4: Ah oui, un mois plus.
1: Il veut dire qu'à un mois, il s'en va dans le jardin et puis il note ce que il doit dire.
4: Après, il y a la bibliographie aussi. Donc, faire des recherches. Par exemple, on parle du mot café. Ok, on a le mot café.
1: Ouais.
4: Donc, il faut faire une veille. On va dire, une veille scientifique, c'est le mot café. Café, c'est quoi ? Dans l'imaginaire des gens, ça peut être une tasse. Ça peut être une boisson. D'accord ?
1: Oui, c'est vrai.
4: Mais après, café, c'est aussi le nom d'une plante. Oui, mais quelle plante ? Ah oui, ben, une plante, c'est un nom scientifique. Coffea mauritiana. Ah oui, mais combien de café il y en a à La Réunion ? Ben, il y en a deux qualités, trois qualités. Mais dans le monde, combien il y en a ? Ben, il y en a 110. Combien de cafés, effectivement, les commercialisés dans quatre espèces.
1: Ça va loin. Ça va très loin, là, voilà. D'un coup, là.
4: Où c'est, ils sortent l'Afrique.
1: Pour rien.
4: Quand on brosse un peu, on gratte un peu, on dit, mais finalement, on parle du monde entier avec un mot seulement au début. Donc, c'est ça, la création de visite guidée. Après, il faut vérifier. Pendant, effectivement, ma formation, donc, il appelle ça la démarche scientifique. Il dit, voilà, on va parler des sirènes. Parle-moi des sirènes. Alors, il y a les sirènes, oui, effectivement, la légende, mais aussi l'animal, le mammifère qu'on appelle une sirène, etc. Donc, c'est ça la démarche, quoi. Ouais. Donc, okay. Donner un éclairage, on va dire, objectif sur des choses que l'on a à La Réunion, par exemple. Donc, une préparation, c'est un mois, ouais. Donc, faut creuser, fouiller. Après, toutes les connaissances que l'on a, nous transforme à l'île en un outil pédagogique qui appelle une visite guidée. C'est-à-dire qu'en fait, tout ce que nous avons trouvé ne s'est pas mettre dans la visite guidée, c'est pas saoule les gens, tu vois.
1: Bien sûr.
4: Elle fatigue la tête ou dans trop de renseignements.
1: Juste une question, ouais. Combien de temps il dure la visite d'ailleurs ?
4: 45 minutes.
1: 45 minutes. Donc c'est un mois de travail pour 45 minutes de visite.
4: De prestation.
1: De prestation, il appelle ça comme ça. Ouais, prestation, ouais. D'accord.
4: Et en ce moment, on nous fait 35 parce que, en raison du confinement,
1: ouais.
4: Donc nous limite, on va dire, donc le face-à-face avec les visiteurs et le guide pour.
1: D'accord, mais comment ça se passe d'ailleurs depuis le Covid là ?
4: Depuis le Covid, en fait, bon, nous la mettons en place un système d'accueil, donc avec quelqu'un à l'entrée qui distribue, on appelle ça le gel hydroalcoolique.
1: Ouais.
4: Après, il y a l'hôtesse, il donne les renseignements. Après, il y en a un parcours conseillé pour éviter de boum, en fait, croise azote.
1: Oui.
4: Il y en a 12 hectares.
1: Hein, un sens unique, quoi.
4: Ouais, c'est un sens unique, il y a 12 hectares
1: 12
4: de parc.
1: Hectares. Okay.
4: Mais le parc est tellement grand que une trois personnes, tout, tu vois. Donc,
1: il se capte bête, même.
4: Ah bah oui. Mais on va mettre quand même ça en place.
1: Ouais.
4: Comment dire, il y a une boutique artisanale dedans aussi. Donc dedans, il y a un sens, une façon de circuler. On peut gagner des renseignements aussi, le port du masque ou non. Donc voilà, il est assez bien encadré, sans pour autant, on va dire, que la visite, les pesants ou chiants, comme il dit, en fait, parce qu'il y a le Covid, quoi, tu vois. Donc, des fois, quand on rentre dans un musée, on dit, est-ce que ça marche par ici, est-ce que ça marche par là, ils mettent le masque, ils mettent pas le masque. À un moment donné, c'est vrai qu'ils dénaturent un peu le comment dire la visite quoi parce que vraiment quand on vient on est détendu hein de vous raconter moins d'histoires raconte des histoires assises histoires et là du haut mettre le gel oublie pas mettre le masque mettre à un moment donné ou perdre nos affaires quoi donc voilà nous essaye mettre le bande comment dire mesures sanitaires en place sans que ils dérangent les gens sans qu'ils dénaturent un peu la visite pour que les gens ils gardent le la notion de plaisir quand même.
1: Ouais.
4: C'est ça le principal.
1: Et pas... généralement, combien vous êtes prendre par exemple de personnes pour
4: la visite ?
1: La visite, ouais.
4: La visite, on a une petite sauvage jusqu'à 35 personnes, parfois 40. Ma fille fait des visites à 100, on doit arrêter parce qu'en fait, on est tant pis. Mais comme elle a en fait, là, nous fait 10, parfois 15 personnes, grand maximum, il faut réserver.
1: 15 réservés, ouais, et 35 minutes.
4: Voilà, 35 minutes. Bah. Et là, en fait, nous attendons effectivement donc, les autres mesures pour voir si nous revient à la normale ou pas. Mais bon, voilà. Donc, en tout cas, l'activité reprend petit à petit, donc ça, c'est bien.
1: OK. Et donc, on a Alexandra Lebon, il dit au moins, il faut aller visiter les très bien.
4: Ah, c'est un bon conseil.
1: Ça, elle est bien, ça. Donc, un mois, mais sans déconner, un mois de préparation pour 35 minutes de...
4: Oui, oui, pour une création de... Encore un mois, ça va, mais si c'est par exemple une visite guidée sur un sujet que je ne maîtrise pas du tout, ben là, il prend plus de temps. Là, à ce moment-là, donc, nous travaillons aussi avec le Conservatoire botanique, parce que ben, on a des experts, on n'a que des scientifiques là-dedans.
1: Oui.
4: Ces autres, en fait, ils déterminent les espèces, voilà, des espèces sur le terrain, tout ça. Et ces autres, ils alimentent le discours aussi. Il y a nous comme ça, là, bon, ben là, là, en fait, quand ça, tu fais la visite indigène endémique,
1: oui,
4: ils parlent de ça, parce que ça, là, c'est intéressant, on vient de découvrir, donc, voilà, des choses comme ça.
1: D'accord, donc on a les parcours, s'il y en a des fleurs.
4: Ouais.
1: Combien de parcours on en a à peu près?
4: Alors là-bas, il y en a 9, il y a pas ça les collections.
1: Oui. Hein,
4: donc, comme dans un musée, des collections d'objets.
1: Mm-hmm.
4: Alors, sauf que bon, genre la botanique, c'est des êtres vivants, donc ils appellent ça des collections végétales.
1: Ouais.
4: Et il y en a 9 en tout, on a des parcours, on va dire, donc, dans un espace qu'on appelle verger créole.
1: Mm-hmm.
4: On y appelle plante longtemps, il raconte l'histoire de l'évolution du paysage, comment était la Réunion il y a 350 ans, et comment il explique pourquoi en fait, la Réunion a changé.
1: Ok.
4: Et on a aussi la collection Réunion. Alors ça, c'est très intéressant, parce que la collection Réunion... Il monte un peu, bon, pour ceux qui habitent le port par exemple, il monte un peu comme ça le port était ressemble. Il y en a 3 siècles. Donc on a fait une reconstitution vraiment symbolique hein, de ce que était l'ouest de la Réunion, depuis la plage jusqu'à 800-900.
1: D'accord, donc pour toi qui écoutes, il est intéressant d'aller regarder justement comme ça le port.
4: Voilà.
1: Le port, toi, l'as pas connu le port d'un temps longtemps.
4: Ben oui, après le port, c'est un carreau galé, hein, donc ça n'a jamais changé. Ça.
1: Bah oui.
4: Par contre, quand on commence à proche de la possession, là, on voit bon, le premier pied de bois, on voit d'Arnet, ça, donc. La boîte verte, il avait tous ces pieds de bois là, quoi. Donc, parce qu'aujourd'hui, les Mahamas imaginent en fait qu'à l'époque, côté Sacré-Cœur jusqu'à à peu près la rivière des Galilées, il y avait quand même une petite forêt avec un peu de savane, mais une petite forêt à l'époque.
1: Et la photo de ça ?
4: Mais non, parce que toute cette forêt des Bas de l'Ouest, ça a disparu à peu près sous Louis XV. Vers 1715-1720, elle a commencé à déforester pour planter le café. Donc toute la bonne forêt là a disparu dans longtemps, ça. Donc, il y a encore les témoignages, mais écrits. Par exemple, si vous allez lire un livre d'Albert Lougnon, la première édition du livre, c'était 1937, c'est « Sous le signe de la tortue ». Et ça, c'est des correspondances. Albert Lougnon la trouve aux archives de la marine marchande, des lettres, des carnets de bord,
1: ouais,
4: qui ont été écrits par les commandants de bord, on va dire, donc dans ces autres bateaux, à chaque fois que vous en avez une étape. Et ben, lui, il attrape toutes, il les met dans un livre, il appelle ça « Sous le signe de la tortue ». Et c'est des écrits authentiques sur le quotidien des matelots quand ça fêtait la Réunion sous le règne de Louis XIV. De Louis XV.
1: Ah ouais.
4: Ah oui, ben il parle de perroquets, perruches, il parle de canards sauvages, d'oiseaux bleus, et tous ces animaux-là qui ont disparu en seulement 40 ans au XVIIe siècle.
1: D'accord, donc en fait, la visite là, à travers les plantes,
4: ouais,
1: et là, il revient un petit peu ce que vous l'avez dit au début, voilà, à travers les plantes,
4: ouais,
1: il fait retourner un peu dans l'histoire avant.
4: Voilà, c'est ça, ouais.
1: Ah ben, pas mauvais ça de là.
4: Ouais.
1: Là, mais comprend mieux, c'est-à-dire.
4: Ben, quand on fait la visite de la collection indigène, il raconte en haut, en fait, où elle était la Réunion, là, 3 siècles.
1: Ah, il va bien qu'aller regarder le tableau, reste devant, regarde la date dessous, hein, comme ça. Donc, il comprend pourquoi Alexandra Lebon, il dit, il est très bien, alors. Ben, allez, fais un petit tour. Et comment il dit ça? Donc, mais par exemple, Moun y arrive, il est nouveau.
4: Ouais.
1: Il doit faire, comment il dit ça? Une visite.
4: Ouais.
1: Combien de temps il faut aller à peu près? Parce que vous l'avez dit à moi, ça, bon, le 1 mois là, c'est de Moun, il doit être assez. Ben, assez gabier d'ailleurs, comme il dit.
4: Ouais.
1: Mais ça, tu viens d'arriver, il est neuf, lui.
4: Ouais.
1: Vous êtes accompagné à lui? Comment ça se passe?
4: Ça t'énerve en fait pour travailler dedans?
1: Ouais, ou travailler dedans ou.
4: Il y a le visiteur.
1: Non, ça te pour travailler dedans.
4: Ah, travailler dedans?
1: Le visiteur, on connaît, il arrive, il s'est visité, mais bon, ça te travailler dedans.
4: Ben là, nous trappe à lui.
1: Attention ce que ça dit.
4: Assiste à là. Voilà, toute le bande livre de l'intérieur là. Quand on l'a fini, d'accord? Ou dire, moi, ça coule à compris. Après, le bouc, en fait, il travaille là-dedans, il a déjà bagage, quoi. Donc, il a déjà la démarche. Parce que pour rentrer, en fait, là-dedans, il faut pas ce concours. C'est un, c'est un, c'est la collectivité.
1: Ok, hein, voilà. Non, mais comprends bien.
4: Voilà. Et par contre, même s'il n'y a pas de contrôle, il n'est pas forcément au courant, on va dire, de la botanique et tout ça. Par contre, là nous formatons bien comme il faut. Il apprend la démarche, il apprend en fait le banc de visite, tout le banc de mots, ouais, le vocabulaire. Et après, lui-même, en fait, il rentre dedans. Parce que moi, j'ai jamais vu un marmot. Il rentre dans le jardin botanique, il a dit t'es les molles. En fait, quand il commence à rentrer là-dedans, là, c'est bon, il est contaminé.
1: Ah ouais.
4: À vie.
1: Il est passionné, en fait.
4: Ah, il devient passionné tout de suite. Ouais. À point.
1: Et comme s'il vient pas pour travail, il vient pour son passion.
4: Ah, ben oui. Ah, franchement, dans un métier comme ça, bon, au travail, oui, dans le mot travail. Oui. Mais à moi, là, des fois, là, mon calme, il continue encore. Ben regarde la preuve.
1: Ouais, de l'instant d'un parler d'ailleurs.
4: Ça l'a pas fait sur le travail. Ça, c'est le soir, quand on a fini le travail ou écrire, quoi. Donc voilà. Et quelqu'un qui rentre au jardin botanique, à un moment donné, ben, forcément, ben, il n'est plus le même monde, quoi. Parce que là, il plonge, on va dire, dans la réunion, il plonge dans la réunion, en fait, la nature, il plonge dans l'histoire de la réunion. Même au-delà, il plonge dans l'histoire des mascarènes, il plonge dans l'histoire de l'Indienne Océanie. C'est-à-dire qu'à un moment donné, ben, il comprend que la flore de la réunion, il sort de Mozambique, vous connaissez, il sort de Madagascar.
1: Non, mais il ne connaît pas. Là, on va prendre la main, là, mais il ne connaît pas. Ouais.
4: Donc, finalement, la réunion, c'est quelque chose de grand, finalement. Même s'il est petit, il est grand parce qu'il appartient à un groupe, un ensemble, on va dire, géographique, évidemment, donc les complémentaires, quoi. Parce que la Réunion, elle est apparue il y a 3 millions d'années, mais Madagascar, c'est 300 millions d'années. Ouais. Mmh. Et donc, c'est Madagascar, avec le vent, le cyclone, la mer, elle amène les plantes à la Réunion, qu'elle a évolué. Mais ça, c'était Madagascar aussi, ils sortent de Mozambique. Ouais. Donc, il y a un lien. Moi, je m'étais au Mozambique l'année dernière.
1: Ouais.
4: Il m'est reparti là-bas, regarde un peu le bon pied de bois là-bas. Il me dit, c'est un bon pied de bois à la Réunion, sauf qu'il est plus grand. Il me dit, ça, c'est une plante de telle famille, ça. Il dit, moi, oui. Et là, mal a compris, en fait, pourquoi il dit que la flore réunionnaise, elle est afro-malgache.
1: Ok. En tout cas, donc là, Wafé a nous un bon coup en haut de.
4: Pose-moi une question.
1: Ah, ben oui, bien sûr.
4: Oui, ça va, moi. Ah. On ira aussi le film.
1: Ah, ouais. Ben, mais voilà ça. Mais, comme dit, là, si une télé change le décor, disons-nous dans le jardin là-bas.
4: Ben.
1: En tout cas, depuis 20 minutes à peu près, un petit peu plus de 20 minutes, nous reçoit avec grand plaisir Dominique Virasamy Massé, qui explique à nous un petit peu son petit parcours. Entre guillemets, ouais. Et qui raconte un petit peu aussi l'histoire des plantes vite fait, qui était pas mal aussi. Et nous salue aussi bien. Françoise DL qui vient d'arriver aussi, et puis Miguel Sa aussi qui vient d'arriver. Nous salue Azot, donc tu vois, nous l'avons invité en face. Et donc, nous va plonger à nous cette fois-ci d'un autre parti. C'est où là amène un livre pour nous, là, il appelle Le peuple des Breds.
4: Ça même.
1: Ça, nous l'a vu Ali, nous, enfin en tout cas, donc la radio l'a vu. Elle a vu ce livre-là, Nana, fin d'année 2019, quand elle a eu le fameux Fête en famille. Ouais. Famille en fête, pardon.
4: En fête, à la possession.
1: Et à la possession. Ouais. Et donc, là, Nana découvre ce livre-là. Elle dit, bon, on va inviter Aline, on va raconter ça, lui, à nous un peu plus de ça. Et déjà, Nana, une question l'arrivée, elle dit, question pour ou te l'inviter, c'est quoi son bread préféré? Ah là, la fameuse question. Mila, ça va.
4: Alors, en fait, pour répondre à la question-là, ben, ouais. Il faut m'y pose la question que m'était posée, ben la pose toute debout pendant 2-3 ans. La question c'était, ben si t'es un bread là, quelqu'un était de bread, où serait-il? Alors, la question est un peu bizarre parce que quand on dit un moon c'est un bread là, ben.
1: Oula, ça, il vaut pas rien.
4: Il vaut pas rien, quoi. Ouais, oui. Mais voilà, c'est une question un peu provocatrice, quoi. C'est, voilà, donc, et l'idée en fait c'est que le boug il accepte déjà d'être un bread parce que c'est ça, l'a fait grandir Ali, l'a fait grandir son moment, fait son grand moment. Toute bande créole, la Réunion, on peut pas dire un créole, même s'il n'aime pas bread, il connaît pas bread, ouais, donc.
1: Ouais, toute la manger au moins une fois.
4: Et deuxième chose, c'est que quand on parle bread à un créole, c'est de le cueil bat. Bah, on dit betterave, les patients,
1: ouais. Ouais.
4: Voilà, c'est pas ça, fait grandir, quoi.
1: C'est ça.
4: Eh ben, mon bread préféré, c'est Mouroum. Pourquoi Mouroum? Parce que, bah, dans le livre, justement, bah, il y a un personnage qui appelle Shankar. Il pose vraiment la question, mais dis-moi les filles de créole, moi les filles de réunionnais, moi les français aussi, comme tout le monde ici, à part deux, trois étudiants. C'est moi comme il garde, moi dans la glace, moi et Malba. Il me dit, mais, alors moi les filles de Malba, il me dit, mais pourquoi ne connais pas pourquoi moi les filles de Malba, moi, parce que maman, il y a Abli, il appelle Payette, après il appelle Virasamy. Et je ne sais pas, il me pose la question, en fait, tout le monde, un peu d'origine Malba, il me dit, est-ce que votre nana, elle l'imaginait à Malba dans votre tête, voilà. Par exemple, moi, l'imaginaire, c'est est-ce que cette nana, en fait, une image de l'Inde dans votre tête, est-ce
1: ouais.
4: que nana, effectivement, donc une histoire racontée sur l'Inde. Bah, moi, il raconte une affaire sur la France. Ouais,
1: oui.
4: Une affaire sur la France, quoi. Donc, moi, on a un imaginaire français, un imaginaire européen, mais on a un imaginaire créole. Mais comme il voit, en fait, dans la glace le matin, il voit un Malbar, à ce moment, on a un point l'imaginaire indien. C'est ça, en fait, la fait pose-moi la question. Et donc, moi, la fouillé un peu, effectivement, donc, à travers cette question-là. Et puis, à un moment donné, un personnage est apparu dans ma tête. C'est un petit marama, il s'appelle Shanka, 14 ans. Il est vivant en Inde en 1880. Et il pose la question, tout de monde, en fait, il écoute la radio, là. Si un jour, vous allez retrouver à la place de ce marmaille-là. C'est-à-dire que vous allez un jour obligé de quitter notre pays définitivement. Comme le petit Shanka, là, quitte l'Inde pour arriver ici en tant qu'engagé indien.
1: Ouais.
4: Et la question m'y pose, que ça, tu mets dans ça. Ok, pas prendre. Ok, pas amener tout le pays.
1: Non.
4: Il faut faire un choix.
1: Ah ouais.
4: La question, c'est quoi de priorité?
1: Très bonne question.
4: Voilà. Et bien, en fait, mon priorité, s'il m'avait été à la place, en fait, le Shanka, c'est de prendre 2-3 graines de mouroum. Pour amener, parce qu'au moins il va gagner manger quand il va arriver en fait dans l'autre pays là-bas, il va planter, les affaires va pousser. La peine, mon ami, comment ça, il prend mon carte bleue. Moi, ma carte fait une vidéo, et puis rien. Je lui ai dit,
1: la réponse,
4: prends 3-4 graines, fais pousser, allez, va gagner plus encore. Donc, pour moi, en fait, c'est mouroum. Mouroum, parce que c'est le lien avec l'Inde, c'est aussi en fait une plante magique, quoi, entre guillemets, quoi. Il nourrit, guérit, il assainit les sols, les remplit de protéines, il fait la tisane avec, Le Réunionnais, moi, on a l'impression effectivement qu'il redécouvre en ce moment effectivement le mouroum, parce que le vêtement tournait un peu le dos mouroum, parce que c'était un plant de la misère. C'était à l'époque qu'on avait pu manger, t'es mort rien de ça même, donc on a un monde qui mange plus ça. Voilà. Et bien là, le Réunionnais commence à redécouvrir, et surtout, parler avec fierté, il dit, non, moi, on dit, bah, on pense au brin de mouroum, ça c'est la misère, ça. Mais par contre, là, la misère, c'est mon fierté.
1: D'ailleurs,
4: ouais, donc c'est le brin de mouroum.
1: Brin de mouroum, alors. Ah là, la question est répondue, ouais. Brin de mouroum, qu'il aime bien.
4: Alors, t'as moi le mourougaï.
1: Ah, il dit comme ça?
4: Voilà.
1: D'accord. Donc, en fait, boum boum, parce que c'est toute l'histoire. Ou en fait, toute. Pas de l'histoire, c'est comme ça, un peu aux origines.
4: Ah, un peu l'origine de tous les Malbars dans la Réunion. Tout le monde tamoul, comme il dit. Hein.
1: Mm-hmm.
4: On a deux qualités indiennes dans la Réunion. On a la bande Gujarat, hein, donc les musulmans.
1: Oui.
4: Et puis, on a les tamouls. On a les tamouls. On a. Voilà, tous ces personnes-là, effectivement, que l'arrive la Réunion. Au 17e siècle, et puis 19e. Il y a pas de monde y croire que Bonne Malba, en fait, arrive seulement en tant qu'engagé, mais il y a des Indiens arrivés au 17e siècle.
1: Ouais.
4: Mais cette fois-ci en tant qu'esclave.
1: Ok, en tout cas, là, on retrace bien l'histoire. Hein. Partir de ça, loin.
4: Ah, ben oui.
1: Donc, le peuple d'Emred, à cause de, d'ailleurs, combien de temps, là, pourquoi avoir écrit un livre, justement, sur les Breds?
4: Alors, la question qu'on pose, là, c'est une question fondamentale.
1: Ah.
4: Voilà. C'est la question qu'il fallait poser aujourd'hui.
1: Bah, elle m'a bien tombé. Hein.
4: Voilà. La peine moon dit, ouais, raconte un peu quoi il y a dedans. Il dit, ouais, la peine moon, comme moi, il dit, pourquoi? Et il m'a répondu avec plaisir. D'abord, ça, il revient, pose-moi la question, c'est ben, un livre déjà, pourquoi?
1: Oui.
4: Donc ça, c'est un défi, ça, on connaît. Donc, moi, t'es pas... Elle m'a arrêté de lire un tas. Moi, là, commence vraiment à lire. Moi, t'es déjà en seconde, voilà.
1: Ouais, dis-moi ça. Tout ça, tout fini, dis-moi là, t'es un marmaillé, il n'y a pas un tas. Bizarre, hein.
4: Mais par contre, on a un an, on a lié, je sais pas combien de livres, la bibliothèque t'es remplie, ouais. Mais t'es fait rien que ça même. Lire.
1: D'un coup, comme
4: mal
1: ça.
4: Mal à manger, ouais. Donc,
1: ah ouais. Voilà. Okay.
4: Et comme il mange un piton de riz, ouais. Donc, mal à manger, livre. Et donc, il me dit, t'es bête, tout ça, on a écrit là, mais moi, je n'ai pas écrit un livre ou quoi. Bon, le temps l'a passé. Et là, il m'y arrive au conservatoire botanique, il me dit, là-dedans, il y a quand même 2-3 intellectuels et tout ça, il a écrit sur les plantes. Il me dit, c'est Miguel qui a écrit sur les plantes, moi.
1: Ouais.
4: On le regarde un peu, en fait, tout le monde dit, mais il me dit, la plupart des gens, là, il a fini d'écrire tout. Il me dit, il ne sert pas rien, en fait, il n'y a rien à faire,
1: ouais.
4: Puis un matin, il m'a réveillé, il me dit, mais non, il est menté, en fait. Personne n'a écrit si bref. On peut rentrer dans n'importe quelle librairie, on peut rentrer dans n'importe quelle bibliothèque, t'as pas un livre si bref.
1: Ouais.
4: Autant, il y en a 60 espèces de brettes que nous mangeons. Les brettes que nous mangeons tous les jours, les présents dans les foyers, les présents en fait, donc dans les jardins, sur la route, dans le chemin, partout. Mais tout le monde a écrit sur bande de légumes, l'a écrit sur plantes indigènes, l'a écrit sur les fruits, mais personne n'a écrit sur les brettes. Et donc, on aurait pu effectivement dire, allons écrire un livre, allons recenser tous les brettes et faire un livre sur le nombre de brettes que nous avons à La Réunion. Mais finalement, ce n'était pas intéressant pour moi au début. Finalement, le livre, en fait, ça a été pourquoi personne n'a écrit. Voilà. Ça a été vraiment une question fondamentale. Il me dit, avant de dire qu'on ça ou mange, il me dit, d'abord, avant de dire qu'on ça ou mange, je dis, pourquoi on mange ça, hein? Parce que c'est ça, en fait, c'est dans tout pays où on ne mange pas la même chose.
1: Non.
4: Mais pourquoi on mange ça? Qu'est-ce qui fait que dans l'histoire, on la mange ça plutôt qu'autre chose, hein? Et donc, moi, là, répondre à cette question-là. Et ce livre, c'est ça. C'est la réponse à cette question. Pourquoi personne? Tout simplement parce que c'est une. Le bread, en fait, si vous voulez, c'est une façon, en fait, d'expliquer la société réunionnaise. On peut expliquer la société réunionnaise à travers l'histoire.
1: Ouais.
4: Mais moi, je n'ai pas historien. Donc, on me dit, mais ça explique effectivement le réunionnais. C'est quoi un réunionnais en utilisant le bread comme support pour expliquer? Ben, elle est facile. Quand on la pose la question, moi, la pose la question, mon créole me dit, alors, si vous êtes un bread, déjà, le bougre réagit. Il y avait deux qualités de réponse. Première réponse, tu n'aimes pas un bread, moi,
1: oui, ça, c'est voilà, déjà. La première, oui. Voilà. Bien ça.
4: Donc, ça, pour moi, c'est une information importante. Parce qu'il faut prouver que le gars n'est pas bien avec le bread. Ouais. L'image, elle est tous les jours, mais il n'est pas tout à fait d'accord avec lui. Ouais. Il n'est pas en phase avec lui. Il met encore le bread sous le tapis, il cachette un peu, il ne met pas ça sur la place publique. Il n'a pas de mounir vite à où manger de cas. Il se dit, excusez-moi, hein, mais maintenant il y a une bread pour manger. Comme s'il fallait excuser à nous, en fait, pour donner une bread pour manger. Ouais.
1: C'est vrai que c'est tout le temps comme ça, vraiment.
4: Voilà.
1: Et donc, il passe très bien.
4: Alors qu'il passe très bien. Deux mounes, en fait, ils mangent des épinards, mais trois pas. Excusez-moi, peut-être quand ils trouvent la porte pour donner pour manger. Bon, alors pareil.
1: Voilà.
4: Quand on mange salade, ça ne sont pas excusés à chaque fois qu'on mange. Donc voilà, pareil pour le bread. Donc ça c'est donc il faut que le réunionnais en fait il embrasse le bread quoi. Il dit merci, ouais. Donc, au lieu de dire on vient là cachette là, prends ce moment. C'est ça. Après voilà la deuxième qualité réponse, c'est le monde en fait à répondre à moi avec fierté. À dire moi là, moi si mettez un bread là, moi c'est ce bread là. Et là on a dit il y en a une autre qualité catégorie de monde de la réunion. Donc ça veut dire en fait que moi dans mon analyse c'est que mon réunionnais est en train d'évoluer. D'accord. On a toujours cette histoire, on connaît la misère, même avant l'esclavage, tout ça. Ouais. Mais il y en a une population réunionnaise aujourd'hui, en fait, c'est oui, on a connu ça, mais en plus, on est fier de ça. Voilà. Quand on dit, en fait, dans une conversation, quand on mange des rochers sur Sarah, là, on connaît, on dit, moi, je mange des rochers sur Sarah, moi, ça m'a mis moi en bread aussi. Ouais. Voilà, c'est ça, en fait. Là, on la passe dans la nouvelle étape, l'histoire de la Réunion, effectivement, il prend une nouvelle direction.
1: Okay.
4: Et le livre, c'est ça aussi. Il faut les fier. En fait. Quand on dit bread d'Arston, ben, dis à lui. Dis où mort bread d'Arston. Et en plus, dis où il y a ça. Hein. Donc voilà, c'est ça en fait.
1: Bread d'Arston, bread de Morel. Ouais. 60 espèces de combien? 63 60
4: 60, ouais, une centaine. 60 espèces. Soixantaine, ouais.
1: Et comment on la trouve tout ça là?
4: Ah, ben, ça, c'est un travail à collectif. En fait, là, suite à la sortie du livre, même avant, on a commencé à faire des causes. Bon, un peu partout, à droite, à gauche, dans les quartiers. Et c'est là que de monde, en fait, il y a nous, quel bread ils mangent, hein.
1: Quand on dit causement, c'est les histoires autour d'elle.
4: Causement, en fait, c'est les animations, nous sommes dans les quartiers, nous invitons les gens à venir causer. On a un écran, un diaporama, nous présente un tas de qualités de bread pour voir si de monde y connaît. Nous n'arrivons pas, en fait, avec nous de savoir quand on arrive dans les quartiers. Nous arrivons avec un diaporama, ils montrent des breads que tout de monde y connaît. D'accord.
1: Et donc là, de monde, ici, t'as où les breads?
4: Voilà, il dit comme ça, même connaît ça, mais en plus, il connaît ça de là. Hein, c'est comme ça que nous l'a connu, que ben un peu il mange comment dire tel bread ou bien il prépare les comme ça et non pas comme ça, tu vois. Ou bien un dallon, il appelle Christophe, il est parti battre Karim Afat là-bas et il y avait une bande mafaté un peu partout dans le bois pour ramasser la fiaté. Il dit ben qu'est-ce que ça pour ramasser là? Ben, il dit ben pour ramasser le bread paillé en queue. Il dit bread paillé en queue. Ben oui, ben ça c'est bread paillé en queue. Ben, qui sait connaît ça? Ben, il y a des gamins là, ou
1: bien. Ben, ouais, là,
4: un petit fougère, ben, ils mangent ça en bread, fricassé et tout.
1: Ben. On l'a pu goûter, ou?
4: Hein, ben, pas encore goûté, non. Ali a goûté, elle trouve ça bon.
1: Ouais.
4: Après, un autre gars, comme ça, ben, moi, il mange en bread chipiline. Donc, ben, c'est une autre qualité bread encore. Ouais,
1: Ah, mais quand on prend les 60, 60, tu sais. Donc, en faisant le tour de l'île, où elle trouve tout ça?
4: Ben oui. Cet André, ben, il mange, on connaît les fenugrecs, mais dans une masse salée, là.
1: Ouais.
4: Métis. Hein, donc. Bon, eh ben, il y en a deux, trois arabes là-bas, c'est André. Ben, il fait pousser le grain. Après, il mange des feuilles. Hein? Il mange sans.
1: Comme quoi, on a des affaires ici.
4: Ah oui,
1: on a des affaires chez le bread. Hein? Et donc, on a pu trouver tout ça en faisant, on va dire, participe à ça.
4: Voilà. Ah, ok, quel était l'Astron, on connaît où?
1: On connaît rien qu'un.
4: Lequel?
1: Ben là, moi, il me dit juste bread d'Astron. C'est tout. Voilà.
4: Ben, il y en a l'Astron bleu, l'Astron piquant, l'Astron cheval.
1: Déjà, il fait 3.
4: Déjà, il fait 3, ben voilà.
1: Mais t'as de mon rire, là, mais si tu connais pas aussi.
4: L'Aston Cheval est très bon. La Bread Marguerite, Bread Mamsel.
1: Bread Marguerite, Mamsel, ok.
4: Là, on peut aller loin encore, on en a.
1: Oui. Mais Cheval. Oui. D'ailleurs, est-ce que vous la rodez un petit peu pourquoi il dit Bread de l'Aston Cheval?
4: Alors, l'Aston, déjà, ça vient de l'étron.
1: Ouais.
4: C'est un mot français, quoi. L'étron, c'est quand, en France, la plante qu'on appelle l'astron ici, là-bas, il dit l'étron. Okay. Après, c'est manqué, l'a transformé, l'a mis l'astron en créole. D'accord. Et l'astron cheval, parce que la jeune feuille, quand les corps sortis comme ça, il ressemble à un fer à cheval.
1: Ok.
4: Donc, ouais, de l'astron cheval. Et après, l'astron piquant, parce qu'il pique.
1: Mais ça, tout ça existe ici, les 60.
4: Ah oui, oui.
1: Alors,
4: ça qui fait rire moi, c'est que là, les 60 existent ici.
1: Oui.
4: Seulement, bonne créole, en fait, ils ne m'en parlent pas toutes, ils ne connaissent pas toutes, en fait. Quoi.
1: Bah oui, déjà, voilà. Mais ils pensent qu'on est un peu là, elle est en train de regarder, écouter.
4: Ouais.
1: Il dit 60 espèces.
4: Bah, par exemple, on a un pied de bois au port, on l'a planté sur le bord du chemin, mais juste pour l'ornement. D'accord. Par exemple, un bread, on a des petites plantes, d'accord. Et est-ce qu'on a des breads arborescents? Nous connaissons, c'est le mouroum.
1: Ouais.
4: D'accord. C'est le seul bread en arbre qui existe.
1: Ouais.
4: En fait, nous, on en a un deuxième à La Réunion. Moi, personne ne mange ça. Donc, si Zadi Rod, en fait, sur Internet, un pied de bois, il s'appelle Sesbania. Sesbania, d'accord, S-E-S-B-A-N-I-A.
1: Ok.
4: Quand tu regardes le genre Sesbania, c'est la famille du haricot, eh bien, on va voir, en fait, que c'est le pied de bois, il est sur la route là-bas, et il mange les feuilles, quoi. Non seulement, nous ne mangeons pas lui. D'accord. Mais, à partir du moment où nous considérons qu'un bread, c'est un feuille comestible, donc, ça devient un bread Sesbania. Voilà, c'est. Voilà, donc tout ça pour dire en fait qu'on a une richesse, on va dire, à La Réunion en termes de légumes feuilles,
1: ouais.
4: Mais on ne connaît pas toutes. Voilà.
1: Il se passe 30 espèces, c'est beaucoup, là, coup, là.
4: Ben oui.
1: Moi, même, t'attends pas moi tout à l'heure, moi, c'est 60. T'as pu jouer, hein.
4: Ben oui.
1: Et toutes, ils mangent.
4: Toutes, ils mangent.
1: Toutes. Ouais. Mais combien de temps a pris à où pour trouver, enfin, pour faire le tour des. Comment ça va, ou des.
4: Alors ça, c'est un travail à deux et avec l'aide des Réunionnais. Hein.
1: Ah, donc, justement, ça fait de bonnes histoires, pour combien de temps?
4: Ben là, en fait, on va mettre au moins 3-4 ans. Hein, pour
1: 3-4 ans déjà de recherche.
4: Parce que c'est pas de la recherche active, c'est vraiment au cours des conversations, tout ça. Parce que là, on n'a pas le temps, effectivement, de faire que ça. Mais par contre, quand on fait des rencontres, on parle sur Bred, ben, tout de suite, un monde vient à cause des coups. Hein. On dit, ben, moi, on me connaît ça. Moi. Ah, ça là, on connaît. Ah, ça là, on connaît vraiment ça. C'est quoi ça, montre-moi un coup. Hein. Ah, c'est celle-là, là. Ben, comment on prépare ça, où on prépare ça comme ça. Et personne n'y connaît. Il n'y a qu'à l'y connaître. Parce qu'on bonne marama et marala. Si vous ne savez pas marala, vous ne connaissez pas qu'il mange bret payant que.
1: Ouais. Ben, oui.
4: Voilà, c'est ça.
1: La prochaine fois, on me montre tout ça, alors. Nous saluons juste un petit peu les gens qui viennent arriver. Nous reprenons tout de suite la conversation. On a Elodie Convet que nous salue, David Benestroff, Willy Troigalet, Thierry Dany et Michael Romilly qui regarde à justement, que nous parle des breads aujourd'hui. Enfin, nous la connaître un petit peu plus. Notre invité, il appelle Dominique Virasamy Massé, que la parle à nous de son parcours au jardin botanique. Voilà, un joli jardin d'ailleurs.
4: Oui.
1: Et aussi son livre qui est écrit, qui s'appelle Le peuple des breads, qui est très intéressant parce que là, il vient d'apprendre qu'il y a 60 espèces de breads. Est-ce que vous finissez les 60 ou de cases mangées? Parce qu'il me dit bientôt, il rouvre un restaurant, il appelle Le peuple des breads.
4: Voilà. Eh ben, écoute, le restaurant Le peuple des breads, on ne croit pas si bien dit, hein, mais bon, pourquoi pas.
1: Ah, waouh, Mandiao. Non, mais ce serait.
4: Non, mais parce qu'autour du livre, en fait, il y a plein de projets. Hein.
1: C'est bien. Ah,
4: plein
1: ouais.
4: de projets populaires.
1: Oui.
4: Il y a d'abord, effectivement, les actions populaires.
1: Comme on fait là.
4: Voilà, donc avec les enfants. D'ailleurs, le livre, comme Maladie Otalala, là, commence avec les enfants du port. Hein.
1: Oui.
4: Et c'était un projet, on va dire, donc, de valorisation du parc boisé. Je ne sais pas si ça t'y rappelle, dans les années 2011-2012, c'est atypique de port, donc avec le Conservatoire Botanique, nous avons travaillé avec la commune pour, on va dire, donc, refaire découvrir le parc boisé du port, parce qu'il y a un tas de moutis, ça rappuie dans le jardin.
1: Oui,
4: voilà,
1: c'est vrai.
4: Avait peur.
1: Oui, ben oui.
4: Voilà, avait peur. Il y a un tas d'histoires pas trop jolies, en fait, laisse passer là-dedans. Donc, et donc, le but, c'était ça, quoi. Et finalement, on l'a transformé en projet éco-citoyen, de projet d'éducation populaire, tout ça. Et un jour, on me raconte ça dans un paragraphe, justement. Maman, tu ne veux pas aller parce que, justement, Banat est dit comme ça, il y avait une utilité inviolée dedans. Hein. Et comme ça, c'était un personnage. Et Banat, en fait, tu ne veux pas aller parce que tu avais l'esprit. Tu avais l'esprit dans le jardin, là. Et enfin, comment m'y connaît ça? Tout simplement parce qu'à un moment donné, là, pour faire connaître le parc boisé au port,
1: oui.
4: il faut que le marama, il est là.
1: Aussi.
4: Sauf que quand le projet a commencé, le marama, il ne vient pas. Non, moi, j'étais tout seul, excusez-moi, quand l'expression, comme un couillon dans le jardin, il me dit, je vais faire mon métier, mais il n'a pas le marama, il voit. Donc, alors, il se pose la question, il me dit, savoir le collège Oasis, là. Il dit, pourquoi Banat ne vient pas? Il dit, Banat, les parents ne veulent pas signer l'autorisation d'absence pour aller dans le parc boisé.
1: Ben oui.
4: Ah. Il me dit, là, mais ça va, en fait, le bande supérieur. Il me dit, là, il faut revoir le projet, parce que mais ça ne prend pas l'auto tous les jours, et puis il m'y arrive, là-bas, il n'y a pas personne. Quoi. Donc, là, commence par une étape, ça a été de faire toutes les classes qui étaient prévues pour venir, en fait, dans le parc boisé, et poser la question. Quoi représente le parc boisé pour vous?
1: Et
4: Alors, bon, maman, il en a un peu, il lève le doigt. Dis-moi comme ça. Monsieur, est-ce qu'on a le droit de tout dire? Et là, on a vu qu'on avait un petit bout de la bobine de fil là, sortie, tu vois. Il dit, oui, tu peux tout dire. Oui, mais ça n'a pas dit ça devant tout mon camarade. T'es là. Je dis, quoi a fait? Il dit, allez, bon, on passe un contrat moral. Quand tu écris, c'est un bout de papier, n'a rien qu'à moi lire. Ok, et bon, pas de problème. Ah, tout ouais. Est écrit, c'est un bout de papier. 60% de papier, là, renie, là. Arrive dans la main, c'était, mais ça n'a pas non pas boisé parce que dans l'esprit. Mais ça n'a pas besoin de faire la bébête.
1: Carrément.
4: Un abondantilité, un violet. Enfin, voilà. Tout un imaginaire, en fait, les issues, en fait, de tous les faits, voilà, de crimes, exactement, avant, ouais. Quoi, voilà. Mmh.
1: Comme une image jolie, quoi.
4: Voilà. Et donc, voilà, fait le parallèle avec la chapelle pointue. Voilà, donc, la chapelle pointue, Nathan, on n'y rentre pas dans la chapelle pointue.
1: Oui.
4: Parce que dans le diable, il ne rentre pas dedans. La réunion est comme ça.
1: Alix, il dit oui, vraiment. Ah, on ne rentre pas dedans.
4: Ben, donc, tout l'imaginaire créole, en fait, parfois,
1: ouais.
4: Fait partie du patrimoine, mais fait partie aussi de tous les freins que nous rencontrons tous les jours. Il ne fait pas avancer la société, quoi. Voilà.
1: C'est pas faux, hein. C'est voilà. Pas faux, ça. Voilà.
4: Et donc, à un moment donné, il termine là-dessus, parce que pour arriver au bread. Et là, moi, comme elle a compris ça, Malaïssa a effectivement fait comprendre ça,
1: de changer,
4: quoi.
1: Ouais.
4: Non. D'abord, il faut démontrer effectivement que ça t'y réfléchit avec un imaginaire qui n'est pas forcément pour la découverte.
1: Okay. Alors,
4: donc, on a fait un jeu. J'ai dit, maman, bon, nous les marchés forains, on fait quatre équipes. Hein. C'est comme si nous les marchés forains. Donc, on fait l'équipe. Et on donne à ça cinq plantes. Chaque équipe, cinq plantes. Et chaque équipe va échanger cette plante contre les plantes de l'équipe en face. Et à chaque fois que je t'y échange un plante contre un plante de l'équipe d'en face, je dis, moi, pourquoi? Pourquoi l'échange? Ça compte, ça. Pour ça, la play-off. Et là, ma réponse à ma question, comme elle la pose à moi dans l'ombre.

0: en fait, tu vois. Et là, on m'a tiré sur le fil, et là, le livre. Là. C'est tout le monde de la réunion. C'est vrai, moi, c'est. On m'a dit, ben, à partir de là, mais il dit, ben, peut-être qu'il y en a un peuple de braille de la réunion, quoi. Tu vois, donc,
1: d'où les livres.
0: Voilà, et après, il me dit, ben, est-ce que tout le monde est comme ça, quoi, par rapport au braille, tu vois. Ben, finalement, ça s'est vérifié, quoi. On a tout un imaginaire autour du braille, toute une histoire autour du braille, en fait. Je ne l'ai jamais mis en valeur. Du coup, d'une pierre deux coups, le livre, il met en valeur et le braille et le réunionnais.
1: Okay.
0: Et même plus encore, ils mettent en valeur tous les gens qui habitent dans l'ouest de l'océan Indien, parce que le mot bread, il est utilisé à Maurice, il est utilisé aux Seychelles, il est utilisé à, aux Comores, il est utilisé à Madagascar.
1: Et c'est la même chose.
0: Oui.
1: Bread. D'accord. Au moins que tu vas dire, si tu ne connais pas trop quoi, la langue là-bas, est-ce qu'il peut avoir bread, tu vas connaître.
0: Ah, ben oui, mais à partir de Madagascar, on dit bread, on les connaît. Après, il dit bread en affaire, par exemple, là, on nous dit bread citrouille, ben Mauricien dit bread giromont.
1: Ok.
0: Voilà. Quand on soit à Madagascar, on dit pas bread pailleter, on dit bread bourrique.
1: Parce que bourrique,
0: ça manque. Voilà, on dit bread bourrique. Voilà, donc voilà, chacun son nom. Hein.
1: Ouais, bien sûr.
0: Voilà, mais le bread du gars, il voyage partout, en fait, chacun donne son nom, mais il est là, hein, donc il pousse partout.
1: Ouais, comme quoi, il fallait y penser, hein.
0: Ben.
1: Mais
0: c'est la démarche qu'on a vue tout à l'heure.
1: Ouais.
0: On a un mot, aura de creuse. Après, on tombe sur un tas d'affaires. C'est comme ça qu'on l'a connu, que le mot bread des Portugais. Ouais. Bredo, c'est un mot qui s'appliquait à la parité. Mais dans la langue créole, maintenant, le mot bread, ben, c'est tout bonne feuille mange.
1: La bien travaille pour être ça. Hein. Donc,
0: ça, c'est un patrimoine populaire, il faut mettre en avant. Donc, là où quoi, c'est pas si n'importe quoi, là. Ouais. Ah,
1: oui. Là, on est vrai en plus. Bah oui, le bread, les sacrés, même.
0: Les sacrés, moi.
1: Parce que, en souvenir, même, c'était quoi, le dimanche, t'es fait toujours un petit bread le soir, ça, pour être léger, pour manger léger, ouais. Donc, de riz, bread avec un zèf frites.
0: Voilà. Et le soir, 5h, quand on est fatigué, on boit un petit bouillon bread, juste après
1: aussi,
0: travail. Voilà.
1: Hein. Des fois, on avait t'es fait un peu le chinois, entre guillemets. Enfin, sans mal parler, t'es mettre le bouillon, après t'es mettre de riz dedans.
0: Ouais, tu mets
1: aussi,
0: de riz, même.
1: Hein. Elle est très bon, après qu'il y ait un petit peu la morue grillée dedans.
0: Ouais, c'est ça. Ouais.
1: Voilà, t'es manges bien, ouais. En tout cas, depuis 45 minutes, il y a parlé un petit peu de son parcours. Et là, on entame un peu le bread, parce que le livre s'appelle Le Peuple des Breads. Le livre est sorti dans combien de temps déjà ?
0: Sorti en maintenant 6 mois.
1: Dans 6 mois ?
0: 6 mois, ouais.
1: Tout neuf alors ?
0: Neuf, oui. Donc, c'est un livre, on va dire. Donc, moi, on aurait bien voulu. Enfin, au départ, on voulait faire éditer le livre là à La Réunion, et après méditer. Et si, mais on voyait ça en fait là-bas à Paris pour voir comment on les prend, ça,
1: ouais. Ouais.
0: En vrai, il me dit, si m'y envoie ça à La Réunion, peut-être que ça parle à des gens convaincus. Mais si m'y envoie ça là-bas en France, moi, il ne connaît pas ça.
1: Eh ben,
0: mais il dit, m'envoie ça là-bas pour voir comment Banaï PA soit ça. Parce que mon combat, moi, c'est, prends pas nous pour un folklore. Hein.
1: Prends pas nous pour un bread.
0: Prends pas nous pour un bread, quoi. Ouais, c'est ça, tu vois. Et moi, là, on envoie le manuscrit là-bas, il me raconte mon affaire. Et ben, là, retourne à moi le manuscrit avec des corrections, ce qui est normal. Parce que maintenant, en fait, donc, il corrige les affaires, il tourne un peu la phrase, il propose en fait une manière de.
1: Ok.
0: Sauf que le livre, quand il est revenu, tout le bon mot bread, il est revenu au féminin. C'est-à-dire, on dit un bread d'Aston.
1: Allez, dit une bread.
0: Ben là, on retourne ça, elle dit, ben ça c'est la bread d'Aston. Et la bread d'Aston. Il dit, bon, ben ok, ben, si vous voulez quoi. Mais il dit, ben madame, mais envoyez un mail, il dit, ben pourquoi vous avez tout mis au féminin? Elle dit, ben comme ça là, ben dans tous les dictionnaires majeurs français, le mot bread est au féminin. Il me demande, dans quel dictionnaire majeur français le trouve le mot bread? Dans le Larousse. Il dit, on peut prendre le Larousse, en fait, depuis le 19e siècle jusqu'à aujourd'hui, le mot bread n'existe pas. Le mot bread n'est pas un mot français. Le mot bread n'existe pas dans la langue française. Il ne faut pas batailler au féminin ou masculin.
1: Ah oui.
0: Il n'existe pas. C'est un mot créole, on utilise ici, là, mais on peut le dans le dictionnaire, il n'existe pas.
1: Pourquoi il y a dit où ça?
0: Je ne sais pas, mais Rod fait le connaisseur. Au moins, quel il connaît plus que nous, hein, donc. Il dit, fais le bouillon pour moi. Non, plaisante, mais voilà, c'est pour dire comme cela, en fait, c'est que non seulement il faut effectivement. Faut pas banaler pour un coup de bread, on a un vocabulaire ici,
1: oui.
0: Issu de l'histoire. Hein, on ne nous dit pas aubergine, on dit bringel, c'est portugais aussi. Ouais.
1: Comme chouchou.
0: Voilà. Et puis, on a aussi une façon de parler en créole. C'est vrai qu'il n'y a pas beaucoup de mots féminins en créole, à part la sable, la poison, la diabète. C'est vrai, la tinelle, il dit la tinelle aussi, il dit la tinelle. Mais c'est vrai que l'histoire, il fait qu'on n'a pas beaucoup de mots féminins. Ben, ça va mettre la bread, on nous dit un bread. Quoi, voilà.
1: Ah oui, toujours.
0: Voilà. Et donc, on a dit, d'accord. Et mon

0: mon expérience a fonctionné, c'est que Bana a dit comme ça, ben merci, parce que nous connaissons un petit peu plus la Réunion à travers, effectivement, non pas forcément les reliefs, la rivière, le volcan, on connaît en fait les Réunionnais. Et c'est vrai qu'il ne parle pas beaucoup des Réunionnais, il dit Réunionnais gentil, cela, mais en fait, c'est quoi être Réunionnais? Et Bana a eu en fait une autre façon de percevoir la Réunion, cette fois-ci à travers l'âme réunionnaise, c'est-à-dire en fait le peuple des Breds, quoi.
1: Comme les pains Breds.
0: Voilà, les pains Breds. Ou, comme aujourd'hui, dans deux, trois, il dit, moi, il est un Bred et moi, il est fier.
1: Ah, ouais. On vient de dire, ça, c'est un Bred, ça va, pour faire un travail de, ça, c'est un Bred, ça.
0: Ben oui. Quand on est parti Mozambique l'année dernière, il voit, c'est un camarade mozambicain là-bas. Bon, d'abord, une petite parenthèse, c'est que dans les musées que moi, j'ai visité là-bas, ben, il parle de la Réunion.
1: Hein?
0: Ah oui.
1: Ah ouais?
0: Ah oui. Et ma déception, c'est de voir que dans les musées de la Réunion, il ne parle pas du Mozambique. Alors que plus de la moitié, effectivement, de la population réunionnaise est mozambicaine.
1: Ça, ok.
0: Ça, c'est pas un problème, ça?
1: Bah oui.
0: Hein, bon. Et il y a donc, m'était hébergé, en fait, de la case. Le bougie appelle Arlindo. Si le bougie, il écoute à moi, Mozambique, Arlindo, salut. Un bon camarade, un bon dallon. Et il est prof de français à l'université, là-bas.
1: Eh ben, il va pouvoir en voir la vidéo aussi.
0: Bah ouais, voilà, mais envoie Ipouli.
1: Ouais.
0: Et donc, là, m'était assise dans son jardin, là-bas. Ben, il met en pistache tous les jours. Hein. Il est le matin, il brosse le dent, après, il met en pistache. Il mettait en pistache comme lui aussi, mais il voit son madame, en fait, en train de trier la famille garde. En fait, c'était pailleté. Hein. Voilà, toi, t'es en train de manger, bret pailleté, là-bas. Donc,
1: ok.
0: Il dit, ben là, non, l'affaire en compte. Seulement, Bana ne dit pas Bred là-bas. Hein. C'est vraiment les îles de l'ouest de l'océanien, il dit Bred.
1: Okay.
0: Là-bas, sur le continent, Bana ne dit pas Bred, il dit Tseke. C'est notre langage. Hein,
1: donc. Okay.
0: Donc voilà, il trouve ça les intéressant. Mais que le passé, on a une question ou pas. Là-bas. Enfin, une paix à d'abord aussi. Là,
1: non, non, non. comment, ici, nous n'avons point de. Comment dire ça? On laisse ça où aller, hein, de toute façon. Hein, donc, nous sommes là pour parler surtout des peuples des Bred. Et puis qu'on voilà. Attend un petit peu plus.
0: Ouais.
1: Et il tombe bien qu'on parle de ça, parce qu'il y a des gens qui arrivent justement, comme ça, en même temps. Marie Orao qui dit oh, bonjour, Néo, bonjour. Et Anne-Laure Mouras, ça, c'est un monde qui est de l'autre côté de la mer, du côté, mais crois, Marseille, si je ne me dis pas de conneries. Salut, Anne-Laure. Et qui regarde à nous aussi. Donc, il tombe bien qu'on parle des peuples des Bred. Peut-être Vada, il a envie d'acheter le livre ou de rendre le livre. Et puis bah, de remémorer un petit peu la Réunion autrement, connaître la Réunion autrement. En tout cas, donc 4 ans là, comment dire ça, avec l'équipe, on va dire, on a fait un petit peu les
0: recensements.
1: Ouais. Alors, juste en faisant le tour des quartiers et même l'école aussi.
0: Ouais.
1: Et mais l'écriture. L'écriture,
0: c'était
1: pour un monde qui écrit pas d'habitude, justement, qui lit mais qui écrit pas.
0: Ouais, ben l'écriture, en fait, c'est quelque chose. Il y a connaître des choses, parler de ces choses-là. Et il y a un autre monde, c'est l'écriture.
1: C'est comment retranscrire peut-être ça.
0: Voilà. Quand. Mais comme pas comment expliquer la douleur, en fait, qu'on ressent quand on écrit. Bah, qu'on tombe à terre, là, ou plisse ou de gouillave, comme on dit en fait en créole, là. Hein, on est bobo, t'es là, là. Toute l'attention est captée par le bobo.
1: Oui.
0: Hein, vous dites, arrête, fais mal, arrête, fais mal. Là, on réfléchit plus, là, c'est comme où la fin. Bah, quand la fin, on réfléchit plus, là. D'accord. Ben, quand vous écrivez un livre, là, si vous avez eu le malheur ou le bonheur de commencer à écrire, à un moment donné là, ou de l'attention est captée par ça. C'est-à-dire que vous la posez en affaire sur le papier. C'est comme un bout d'écrire un poésie, un poème. La posez en affaire sur le papier. Et là, quand on réfléchit dans le livre, on dit, est-ce que ça que moi l'ai écrit, il est vrai? Est-ce que moi l'ai authentique? Est-ce que c'est vraiment moins ça que moi l'ai écrit?
1: Alors,
0: à un moment donné,
1: il y a à remettre en question.
0: Est-ce que vous l'avez dit la vérité quand on la pose le mot là? D'accord. Est-ce que vous l'avez pas menti à vous-même quand vous l'avez écrit ça? Et là, on commence à rentrer dedans, on commence refait la phrase, on commence à dire redire un autre mot parce qu'on dit que le mot là n'est pas juste du tout. Et là, on dit ben, il faudrait trouver un autre mot. Et me dire où en fait que peut travailler toute la nuit. Hein. Des fois, on te lève 3h du matin, ou recommence un paragraphe, recommence un chapitre entièrement parce que moi, t'es persuadé que c'était pas ça, ça que tu voulais dire. Je voulais dire autre chose et on l'a pas réussi, donc faut me recommencer. Et
1: l'ami comprend, monte un petit coup de livre là, mais juste garde à la fin. Pour bien ne pas agiffer, entre guillemets. 206 pages. Vous l'avez fait 206 fois, plus que 206 fois relevé à chaque fois bouchant le paragraphe.
0: Et m'y invite toute bonne créole, parce que m'y connaît en fait, on a un tas créole y écrire. Ça, c'est comme ça là.
1: Ouais.
0: Un tas créole en fait, poèmes, textes, tout ça. M'y connaît un tas, mon écrit des livres, votre livre est dans le tiroir. Jamais son aussi. Mais dites, si vous voulez de Moon, il connaît à vous. Si vous voulez de Moon, en fait, il connaît mon Réunion.
1: Mm-hmm.
0: Il n'y a point rien que la musique.
1: Oui.
0: D'accord, il y en a l'écriture. Il y en a Moon, il aime lire. Si vous voulez, en fait, vraiment que le monde entier connaît l'âme réunionnaise, tirez au livre d'un tiroir et éditez-le. même si ça part en fait été édité chez Gallimard, chez bonne grande maison d'édition, c'est pas ça, on s'en fout de ça. Si Ali met Ali effectivement sur la place publique, dit Sakouladi, fait qu'en sorte de Monilia Sakouladi. Et il passe, mais ça, pardon, ça c'est un message vraiment profond. Hein.
1: Ouais.
0: Dites, bon, Marama, et tirez ça de poème dans le tiroir. Mettez ici à place. Allez lire. Dis, ben, d'accord, sur l'écrit. Dis, ça coule à penser. Et ça, il pense que l'important, dans la peinture, Nathan Moon, en fait, donc, il n'aime pas trop écrire, mais par contre, il est super bon en peinture. En chanson, en poème. Un peu, effectivement, donc, il fait autre chose. Chacun, effectivement, il exprime à sa manière.
1: Ouais.
0: Mais l'écriture, là, il faut vraiment que les gens. Connais que, Van Mauricien, tu viens à La Réunion au 19e. Parce que Banda t'a dit que le phare littéraire de l'océan Indien, c'était La Réunion.
1: Non.
0: Ben, on en a Jeanne d'Aillot, on a le Comte de Lille. Le Comte de Lille remplace Victor Hugo à l'Académie française, quand même. Donc, c'est quand même incroyable, tu vois.
1: Bah oui.
0: On a réussi Harry Leblond. D'accord. Donc c'était vraiment de grands écrivains. Aujourd'hui, est-ce que nous considérons La Réunion comme le phare littéraire de l'océan Indien? Pas sûr. Le Nana Bougle, en fait, l'a remporté le concours de littérature, en fait, organisé par la CEI, le département de La Réunion.
1: Oui.
0: C'est un malgache. Il a gagné le concours. Il est mort. Il est mort avant de recevoir son prix.
1: Ah, ok.
0: Et lui, en fait, son livre, c'était Les croyances malgaches, tu vois.
1: Nana.
0: Eh oui. C'était le premier livre, en fait, donc, accessible à tous sur, pour comprendre c'est quoi être malgache, comment, c'est quoi l'imaginaire malgache, c'est quoi les croyances malgaches. Donc, un book comme ça, tu vois, donc il faut qu'il y en a des centaines et des centaines un peu partout dans l'ouest de l'océan Indien et aussi La Réunion. Et il lance le message encore une fois, tiens à te livrer un petit peu, mettez ici.
1: Eh bien, il rappelle un petit peu ce que tu as dit là, que Nana est frein. Ouais. On dirait là, un peu comme ça aussi, hein, veut dire que peut-être la honte, ouais, il, c'est un frein depuis ouais. Toute génération, entre guillemets. Hein. Il n'ose pas.
0: Ben. Mais en fait, Nathan Moon, en fait, voilà. Après, vous connaissez, quand vous sortez ça, là, faut attendre ouais, des critiques.
1: Ah, ben ça, oui, ça.
0: Faut tête bien en place, quoi. Bien, pas bien, tout cela. Faut pas winner parce que le boule n'est pas d'accord avec vous. Faut écrire quelque chose. Il y a un troisième monde. Le savoir, poser, tout cela. Deuxième monde, c'est l'écriture. Le troisième monde, là, c'est quand Domoun vient voir pourquoi ça coule à écrire. C'est un honneur.
1: Ouais.
0: Et si, par exemple, effectivement, ça, c'est un livre engagé, quoi. Le Pape des Brettes, c'est un livre engagé. Mais Nathan Moon, en fait, peut venir voir où en disant t'es pas d'accord avec vous. Non, pour moi, en fait.
1: Il y a eu une discussion aussi.
0: Voilà, voilà.
1: Et ça se pourrait, on va découvrir notre Brett encore.
0: Voilà, mais où découvrir vous-même. Voilà, comment ça réagir, en fait. Car on n'est pas habitué à recevoir des critiques.
1: Ouais.
0: Enfin, moi, tous les gens me reçoivent des critiques, mais qui ingère ça. Mais quand on l'écrit en affaire, il peut blesser à vous, en fait, quand les gens. Ou la fine faire, la folie écrit, ou la travail, là, l'autre coco l'a cassé avec ça, ouais. Et le Moon vient voir où, dit t'es.
1: C'est pas bon.
0: C'est pas bon. Bon, faut accepter Ali.
1: Ouais.
0: D'accord. Au contraire, quand on accepte Ali là, ben il fait quoi? Ben il fait qu'on écrit un deuxième livre. Ça que tout de monde dit à où là.
1: Ah, il veut dire qu'il y a un deuxième en route. On sait jamais.
0: Il y en a un deuxième en route effectivement.
1: Ah, voilà, la primeur, il passe par ici. Hein.
0: Ouais. Là, comment ça écrit pendant le confinement.
1: Ouais.
0: Et mais ça parle un peu de La Réunion et Madagascar et. Ça utilise en fait l'histoire de Madagascar dans une fiction, mais il utilise quand même l'histoire quand même de Madagascar dans une fiction.
1: Mm-hmm.
0: Et l'histoire, il commence, il donne la petite nouvelle, l'histoire, il commence en 2250.
1: Ah ben oui, là, ça va loin, là. Là, ça va très loin, là. Le Van Breit, il arrive bien haut.
0: L'histoire, voilà, lire un peu un livre de, scolaire, en fait, c'était des livres, comment dire, donc, qui étaient donnés aux élèves du lycée. En 1967, premier écrit en fait scolaire sur l'histoire de Madagascar en 1967.
1: Mmh.
0: Et donc c'est-à-dire quelques années après l'indépendance. Donc là, il s'agissait de d'attiser, on va dire, donc le sentiment patriotique des Malgaches après l'indépendance.
1: Ouais.
0: Voilà, il a écrit un livre là-dessus pour raconter l'histoire. Tu sais, la rentre là-dedans, me dit oh, l'histoire de Madagascar, elle est passionnante. Passionnante effectivement, tellement une civilisation là la mélanger là-dedans au cours de ces 2000 ans, parce que l'histoire de Madagascar, c'est minimum 2000 ans d'histoire.
1: Ouais.
0: Quoi, là, il se passe? Ah non, c'est 350 ans dans les films, mais imagine Banda 2000 ans. Toutes les bandes d'histoire, l'arrivée entre les civilisations, l'arrivée des peuples que l'arrivée à Madagascar, en fait, un peu l'arrivée en l'air, un peu l'arrivée en bas, tu connais pas autre. Après, Bande Merde, l'arrivée, donc là commence bataille. Madagascar, c'est vraiment un truc extraordinaire. On peut faire un film, en fait, sur Madagascar, mais personne n'y connaît. Demande à un créole s'il connaît l'histoire de Madagascar.
1: Ben non. Non, mais oui, c'est vrai, ça. Bah. Notre propre histoire, des fois, on ne connaît pas.
0: Voilà.
1: Faut qu'on s'en rende celle des autres. Ben donc, faut connaître les siennes avant, mais
0: ben oui, déjà.
1: Et. Oui.
0: Mais par exemple, bon, qu'on regarde, on apprend l'histoire de France. Hein, ben, raconte-nous un petit peu l'histoire de Madagascar. Pas Madagascar, un peu l'Espagne, un petit peu la Belgique, un petit peu. Mais à nous, déjà raconte pas nous notre propre histoire. Alors imagine un peu l'histoire.
1: T'es si obtenu là-dessus. On a raison, l'école, qu'on soit l'apprendre. Enfin, moi-même.

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1: Bonjour à tous. Aujourd'hui, gros plan sur Kev Adams, né en 1991 à Paris. Kev Adams, de son vrai nom Kevin Smadja, est humoriste et acteur, fils d'employé en finance et en immobilier. Il a également deux petits frères, Noam et Lyron. Marqué par le film Titanic, Kevin se lance à l'âge de 7 ans dans les cours de théâtre. Il se tourne finalement vers le cinéma après avoir décroché un rôle dans le film Court toujours en 2000. Cette première expérience ne le prédestine cependant pas à embrasser une carrière d'acteur. Après plusieurs castings ratés, le jeune homme choisit l'humour et décide d'écrire ses propres sketchs. Il fait ses premiers pas sur scène à la Maison des Jeunes et de la Culture, la MJC de Neuilly-sur-Seine. Sans rencontrer un succès fulgurant, Kev Adams s'inscrit à l'université Paris-Nanterre où il étudie le droit. Le jeune homme continue son parcours parallèlement dans l'humour et se produit sur la scène de petits cafés parisiens. Toujours en 2009, Kev Adams interprète son premier one-man show, The Young Man Show, qui est un succès qui permet donc à l'artiste de faire la première partie de Gad Elmaleh au Palais des Sports. L'humoriste part dès lors en tournée aux quatre coins de la France pendant 2 ans. Parallèlement à son spectacle, Kevin débute à la télévision. Il a la suite de plusieurs passages dont On ne demande qu'à en rire. Il participe à la création de la série Soda, où il joue l'un des personnages principaux. De retour sur scène en 2013, l'artiste présente son deuxième spectacle, Voilà Voilà. Grâce à ce nouveau coup de projecteur, Kev Adams décroche de nombreuses têtes d'affiche comme Fiston en 2014. Bien qu'il soit attaché à un registre comique, l'acteur souhaite se diversifier avec ses projets. On le retrouve dans Ami public en 2016, puis dans le drame Un sac de billes en 2017. Durant cette même période, l'artiste concrétise un de ses rêves en jouant en duo avec Gad Elmaleh dans leur spectacle Tout est possible. Face au succès de son spectacle Soit disons, entre 2018 et 2019, en 2023, Kev Adams a présenté son one-man show Miroir. Côté cœur, après une brève relation avec Capucine Annave, il officialise sur l'émission Au tableau en juin 2018 son histoire d'amour avec une ex-Miss France. Le couple se sépare quelques mois plus tard. On se retrouve très vite avec d'autres infos.
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1: Bonjour à tous. Comme tous les jeudis, c'est la page musicale réservée aux variétés et chansons françaises. On va commencer tout de suite avec le nouveau single de Grand Corps Malade et Stiletto.

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1: En hommage à sa maman, Gauvin Cers. La jolie chanson de Manon Lisa.

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2: Andrés Amadeo.

Les courses hippiques cet après-midi et aussi ce soir en nocturne sur l'hippodrome de Longchamp, jeudi 2 juillet 2026, réunion 1, 7e course. Heure de cette course, 20h15, heure métropolitaine, 22h15, heure locale réunion. C'est une épreuve de plat handicap. Course réservée pour des chevaux âgés de 3 ans. La corde est à droite. Ils étaient 16 partants au départ, mais ils ne sont plus que 15. Étant donné que le numéro 16 lui-même est non partant. Ils vont courir la distance de 1600 mètres dans le prix de la Garden Party. Voici le pronostic du Clubhouse, Club des Chevaux.

3, 8, 4, 2, 9, 10, As, 6. Bon jeu et bonne chance à tous. Voici Peter Kitsch.

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2: Alter Ego, avec la reprise de Cookie Jingler.

Eh bien, on va vous souhaiter de passer une bonne journée, une bonne fin de journée aussi, et aussi une bonne soirée. Et on ne va pas vous oublier. Un joyeux anniversaire à tous.

0: le gouvernement à prendre des mesures de préparation par ordonnance. Pour finir, le vestiaire Saint-Laurent de la collection Catherine Deneuve, exposé chez Christie's, manteaux, tailleurs, robes, accessoires, 500 lots signés Yves Saint-Laurent, passant en revue 40 ans de mode, seront proposés aux enchères la même semaine, mercredi et jeudi à Paris, par Catherine Deneuve, muse et amie du couturier, et par la femme d'affaires libanaise, Mona Ayoub. Voilà pour l'essentiel de l'actualité. Je vous souhaite de passer un très bon samedi à tous.
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4: Et ouais, comme chaque samedi, eh ben nous l'est toujours là à recevoir soit un artiste, soit une association à partir de 10h. Et aujourd'hui, c'est un artiste. Bonjour, monsieur Martial.
5: Bonjour, bonjour les auditeurs et auditrices de Néo FM.
4: T'es là, bien retenu sur le son, hein.
5: Oui, ça va.
4: Vous l'êtes bien?
5: Oui, tranquille, il est bien. Il fait un petit peu chaud, mais comme dit Bana, c'est l'été.
4: Ouais.
5: Ben, les belles, les gaillards.
4: Comme dirait, soleil en phare, alors.
5: Les en phare, ouais.
4: Bon, ben on a fait le déplacement du sud, ce que m'a bien compris là.
5: Du tampon, ouais. Du quartier, tampon, du quartier, appelle le 400. Je suis en cours.
4: D'accord, où c'est exactement ça? Explique un petit peu là, juste comme ça là.
5: Les pas trop loin de Florilège.
4: Ah ouais, d'accord, ouais, oui, mais moi.
5: Pas trop loin.
4: Ok.
5: Dans le coin là même en fait.
4: D'accord. Bon, ben en tout cas, aujourd'hui, nous les contents qu'il y a où la porte est grand ouverte, donc la nuit.
5: Merci.
4: Et on l'amène avec vous un petit cadeau, il appelle un maxi CD.
5: Oui, un maxi CD 5 titres.
4: Ouais.
5: Il appelle La Musique Sega, le titre du maxi CD.
4: D'accord, La Musique Sega, pourquoi on appelle ça comme ça?
5: La musique Sega, parce que Mizio, ben, c'est la musique que Mi ressent en fait. Hein. Mi ressent le plus, Sega Maloya.
4: Ouais.
5: Parce que vu que nous les La Réunion. Et okay. Ben dans le bon soleil, explique un peu ben tout l'amour que maintenant pour cette musique-là en fait. Hein.
4: D'accord. Et donc, il y a combien de temps où chante à peu près, Martial?
5: C'est bien, je fais une quinzaine d'années, disons.
4: Quinzaine d'années.
5: Oui.
4: Mais où chante, tu veux dire, on la commence comme ça, chanter ou d'un groupe?
5: Non, on a commencé, dans ben, à côté de la case, hein, avec un camarade. Nous étions en train d'entraîner un petit bar. Hein.
4: Ouais.
5: Moi, tu viens voir Bana entraîner.
4: Oui.
5: Et en fait, ben, après Bana, là, dis-moi, viens. Nous avons commencé, ben, on a commencé à monter à 2-3 petits notes clavier, tout ça. Et là, nous avons commencé à faire des baptêmes, communion, tout ça dans le quartier. Et après, ben, au fur et à mesure, là, on s'est comme ça.
4: Quand on dit baptême, communion, donc tu chantes en live dedans?
5: En live, avec l'orchestre, oui. En fin de compte, c'était des musiciens, des musiciens anciens, orchestre de bal, en fait. Hein.
4: D'accord.
5: En fin de compte, moi, l'apprendre tout avec Bana, surtout avec. Avec Axel, Yanis, tout ça. Hein,
4: Axel, Yanis.
5: Ouais.
4: Que du salut.
5: Un petit salut à Bana.
4: Ouais.
5: Salut.
4: Ok. Et donc, les venir où l'idée comme ça de chanter comme ça?
5: Oui, oui, parce que moi, j'aime ça en fait. Et bah, en fin de compte, c'est Bana que quand, enfin, m'a découvert Bana, c'est bon mon camarade.
4: Ouais.
5: Et ben, bah, je la lance à moi un petit peu dedans là en fait. Voilà.
4: D'accord. Ok. Et donc, on a 15 ans, ce que m'a compris qu'on chante. Et comment l'idée justement de faire un maxi CD?
5: Bah écoute, en fait, bah, tout le temps de monde quand tu vois moi chanter côté la case tout ça, dans les manifestations comme ici baptême, mariage tout ça.
4: Ouais.
5: Bah je te dis moi ben les biens ça qu'on fait, mais à cause ou crée pas autre morceau, Bah c'est là que là donne à moi, voilà, la pousse à moi à écrire des morceaux en fait, voilà.
4: D'accord. On écoute le premier morceau, il s'appelle La Case Coco.
5: La Case Coco, oui, oui.
4: Ok, nous revient juste après.
5: Ok.
4: Allez, parti. La Case Coco avec Martial.

0: la case Coco que est dans nos studios ce matin, qui explique à nous un petit peu l'avenir. Enfin, Yenny explique à nous son petit maxi CD.
1: Oui, c'est ça, oui.
0: Et là, nous l'écoute, la case Coco.
1: Oui, la case Coco.
0: Il est bien rythmé, hein.
1: Oui, il est bien. Oui. Par contre, les morceaux dessus, il est bien rythmé, hein. C'est mon choix aussi, hein, par contre. Mettez ça, en fait. Développe un petit peu ce morceau-là.
0: Ah oui, mais ça pose la question. Mais là, si vous faites tout seul, ben, écoute à vous.
1: Ok. Non, en fin de compte, c'est un hommage à toute bonne grave. Enfin, bonne grave monde que Mala.
0: Connu.
1: Mala connu, sur mon parcours de vie, en fait. Hein.
0: D'accord.
1: Après, quand par exemple, dans le morceau, dit. Par exemple, si ton galette, tu joignes, on vient, tout ça.
0: Ouais.
1: Mon grand-père, c'est côté mon maman, il y avait un joli jardin. C'est côté mon papa, il avait un jardin, il avait tout ça dedans, en fait. Hein.
0: Ok.
1: Et pareil, quand il dit, par exemple, géranium vétiver, c'est côté mon maman, c'est pareil, mon grand-père, en face à casa, il avait un grand carreau vétiver. Donc, bah, tout ça, il ramène un petit peu loin la nostalgie.
0: Ah oui.
1: Et bah, il raconte, en fin de compte, c'est un hommage à Bonne Grand Moudin, en fait. Hein, voilà.
0: D'accord. Mais en tout cas, il est bien rythmé parce qu'il parle un peu. On va dire de la nature
1: la
0: brute.
1: Nature, oui, la nature brute, ouais. Et puis la nature aussi, voilà. Moi et mon cousin, on a passé la case camarade à Sainte-Rose.
0: Ouais.
1: On a parti passer la journée là-bas. Et après l'après-midi, il a dit, nous laissons la case un petit grand amour, en fait. Et nous a dit, d'accord, nous, ça va. Dès qu'on arrive là-bas, nous avons le petit grand amour avec son petit qualité de son main. Et c'est là qu'on l'a retenu, mais on a mis cette phrase-là dedans, voilà. Pour développer un peu le morceau.
0: Bien sûr, pas de problème. Et en tout cas, il trace bien l'histoire qu'on est en train de raconter. Parce
1: oui,
0: que,
1: c'est ça, oui.
0: Mais c'est où l'a écrit, ça, là?
1: C'est moi qui l'ai écrit le morceau, alors, le compositeur.
0: D'accord, donc en fait, là, les cinq morceaux, enfin, là, on écoute le premier, mais les quatre qui restent, c'est toujours où l'a écrit tout de suite l'album?
1: Oui, les cinq titres, c'est moi qui l'ai écrit, en fait, oui.
0: D'accord, mais comment l'inspiration est venue? Est-ce que l'album, le maxi CD, il est sorti dans combien de temps?
1: Le maxi CD, il fait un an. Hein.
0: Il fait un an,
1: janvier, là, il fait un an. Ouais.
0: D'accord, là, il était compliqué pour sortir ce maxi CD?
1: Mais dire c'est compliqué quand même, en fait, hein, si par
0: c'est
1: exemple
0: il est compliqué point d'artiste, justement,
1: c'est parce qu'on a un petit peu trop relation, comme moi, ben tu connais Pascal Mademoutou.
0: Ouais,
1: c'est un gars qui venait dans un studio, il appelle qui est ce côté de la ligne des bambous,
0: que nous salue
1: d'ailleurs.
0: Ouais,
1: mais en fin de compte, c'est lui que nous lierons moi comme un petit peu, hein, parce que nous faisons un petit peu la musique ensemble. Et puis tout le temps, il dit, ouais, moi ça, ben viens bon studio, on arrange un petit bout de tout ça, on commence à faire des petites maquettes.
0: Ouais,
1: après que c'est là qu'il a présenté à moi Olivier Bric. Et là, nous, on commence l'aventure ensemble, bien chez vous dire. Hein.
0: Ah oui, c'est un monde bien connu, même Olivier Bric.
1: Oui, Olivier Bric a fait tout ce qu'il dit, arrangement musical, tout dessus.
0: D'accord.
1: Ouais.
0: Et où l'enregistre tout ça?
1: Studio qui est métissé chez Pascal Mandemoutou.
0: D'accord, il appelle comme ça le studio.
1: Oui, okay, oui.
0: T'es quoi, c'était
1: oui.
0: Juste Colani en train d'aller chez lui?
1: Non, non, le studio, il appelle comme ça. Hein.
0: D'accord.
1: Studio qui est métissé.
0: Ben, ça ne veut jamais prendre coup de chant, rien.
1: Non, moi, les autodidactes, en fait. Hein.
0: C'est bien.
1: À l'oreille.
0: Ça, il faut dire ça, justement.
1: Ouais,
0: que,
1: à l'oreille.
0: À l'oreille.
1: Ouais, à l'oreille, oui.
0: Comme ça.
1: Comme ça, oui.
0: Votre oreille est bon?
1: Eh ben, il entend bien.
0: ouais, mais la case Coco, ouais, bien trouvée. Hein. D'ailleurs. Et combien de temps on prend en haut pour écrire un morceau, par exemple? Mounani ici, là, Danou, des fois, il prend lit un jour pour trouver un morceau. À haut, par exemple, pour trouver un morceau, combien de jours?
1: C'était par exemple, l'exemple, hein, la case Coco, par exemple. Moi, les deux derniers avec, hein, le texte et la composition, toute la glisse ensemble, dirait comme ça, peut-être en un quart d'heure, on y pense. Hein. Mais après, on a des chansons. Que par exemple, mis on est là un an, des fois pour trouver une petite phrase pour coller avec, il prend beaucoup de temps.
0: Il peut
1: prendre un an. Ou laisse aller là-bas, et après on revient et voilà, on trouve les affaires. Mais tandis qu'on a des morceaux que mais, des fois c'est que même pas un quart d'heure, 10 minutes. On trouve la mélodie, le texte il défile carrément, en fait. Hein.
0: D'accord. Ouais. En tout cas, Martial, juste pour dire qu'on a deux mounes, ils regardent nous sur la vidéo. Nous salue Lynn Angel, que l'a passé ici aussi. Michael Clancy, Diao,
1: bonjour.
0: Ben voilà, Michael Clancy, Diao, bonjour à vous et bon week-end. Et ben bon week-end à aussi.
1: Ben bon week-end.
0: Après, Naël Ramassami, Naël Romeli, Dallon Sega aussi, que nous salue. Ludovic Robert et Stephen 974 qui regardent aussi.
1: Ok, ben tranquille, ben bonjour.
0: Ben voilà, donc c'est Martial, hein, depuis 10 heures que dans les studios, ben, jusqu'à temps qu'il présente à nous son album en intégralité, on va dire. Et si vous avez des questions, ben n'hésite pas, hein, la page bleue là, les faits exprès pour ça sur la vidéo. Donc vous allez envoyer cette question. Et puis il va faire un plaisir répondre à vous s'il est possible de répondre, bien sûr. Oui, allez, pas demander à quel âge nana, combien maman nana, combien madame nana, hein, il répondra pas à ça, hein. Hein, Martial, n'est-ce pas? Martial, ce que nous fait, il écoute le deuxième morceau du maxi CD devant moi, il dure 4 minutes 16, il appelle Abuseur.
1: Abuseur, c'est ça, oui, c'est ça.
0: Mais écoute, vous pouvez expliquer à nous un petit peu après comment on a fait ça? C'est bon? Allez, c'est Abuseur, Martial, depuis 10h dans le studio.

0: Martial Boulet-Bon.
1: Tranquille.
0: Ouais, bah en tout cas, c'est Martial. Si vous êtes débarqués sur Neo FM, c'est Martial depuis 10h qui est dans les studios pour présenter à nous son maxi CD qui appelle La musique Sega.
1: Oui, c'est ça, oui.
0: Alors, Martial, explique à nous ce morceau abusé. Là, m'a bien rire là.
1: Oui, enfin, de quoi c'est un morceau humoristique.
0: Est-ce que c'est un morceau que tiré, comme dirait Bonne Film, d'une histoire vraie?
1: Oui, il est tiré d'une histoire vraie, en fait. Hein, c'est ça, ouais. Et, comme dit Banna, dans les quartiers, on a toujours un coq qui rôde, voilà, il rôde un petit peu le verre. Des fois, en fin de compte, hein, dès qu'on finit de boire des coups, c'est tout quand il pratique, il abuse un peu sur le monde, mais je veux dire. Hein.
0: Ah, il profite.
1: Il en profite, ouais.
0: D'accord.
1: Et, c'est ça qu'on a voulu dans cette chanson-là, on a voulu dénoncer un peu ça, en fait, hein.
0: Elle est toujours d'actualité.
1: Toujours d'actualité, ça il trouve toujours ça dans un cas, il trouve toujours ça un coq.
0: Oui, mais là le moon coup l'a visé, nous va dire est-ce qu'il est toujours d'actualité, parce que chez la fin on dit bien comme
1: oui, il est toujours la même, voilà. Bon, mais après que... les vrais que Mizio, la plupart du temps il finit mal, en fait, hein, parce que après Mizio, quand on gagne pas correspondre avec le book, des fois après il sent plus loin que ça.
0: D'accord, voilà. les vrais.
1: Après Mizio, quand par exemple pour pratiquer un sport de combat comme ça, dans un mode doit être zen, mais pas abuser des gars, en fait, hein.
0: D'accord, voilà. C'est ça le message que tu veux
1: passer. Le message, c'est ça, en fait.
0: D'accord. Et ça, t'es un monde de quartier.
1: Dans mon quartier, ouais.
0: Attention, les gardes, ouais.
1: Oui, mais je vous dis, nous, voilà, comme dit Banna, c'est.
0: Il finit à Sagi.
1: Voilà, la Sagi, puis okay. Nous recosse bien ensemble, tout ça, en fin de compte.
0: Ok, ok. Bah, en tout cas, bah, super, ça. On a d'autres mounis qui arrivent là-dessus, notre page bleue. Nous salue Emeline Boyer. Myriam Raven aussi, qu'il regarde à haut.
1: Martial. Bonjour.
0: Voilà. Et alors, Martial, l'arrangement. Parce que là, t'es bien rythmé, t'es un peu plus rapide. Explique à nous comment on l'a arrangé, ça, là.
1: Oui,
0: comment on l'a fait pour arranger? Est-ce que c'est vous-même, là, dit, bon, on s'est avec ça, ou c'est plutôt votre camarade que dans le studio, là?
1: Oui, en fin de compte, dès qu'Olivier Bric écoute le morceau, enfin, ma guide a un petit peu dedans, hein, mais comme lui, les mien chef dit, c'est un espion dans là, il a capté comment arranger, comment faire l'arrangement tout de suite dedans, en fait. Hein.
0: D'accord.
1: Et puis voilà, elle donne ce résultat-là. Okay. Olivier Bric.
0: D'accord, donc c'est lui là, on l'a fait l'arrangement.
1: L'arrangement.
0: Mais qui ça l'a fait les. Là où il avait un orchestre, Zéier, là?
1: Oui, il avait un orchestre. Dès qu'on l'annule avec son. Bien chef dit son orchestre.
0: D'accord.
1: En fin de compte, lui, il a fait la batterie. Cédric Polite l'a fait guitare. Jackie Anna Shoa, mais il ne croche pas son nom, l'a fait t'es bassiste. Et moi-même, t'es au chant. Et après, il a fait tout ce qui dit arrangement clavier.
0: D'accord. Mais en tout cas, il est bien rythmé, il fait plaisir. Et. Que nous salue d'ailleurs tous ces gens-là qui
1: vont
0: regarder la vidéo après.
1: Un petit bonjour à Olivier.
0: Voilà. Et compliqué justement, est-ce qu'il prend le dernier coup, enfin tout à l'heure, on l'a dit moi comme ça, qu'il prend il peut prendre un quart d'heure pour justement écrire et trouver la mélodie. Mais l'arrangement, il est plus compliqué ou pas?
1: L'arrangement, c'est plus compliqué quand même, en fait, hein, parce que là, c'est là que le morceau, il s'est construit, il s'est finalisé.
0: Ouais.
1: Et là, il faut trouver, franchement, il faut aller aussi inspirer aussi, hein, les musiciens, il faut quand même les.
0: Ouais.
1: Après, ces autres, connaissent ces autres, comme Olivier, tout ça, c'est son. Il fait ça tellement bien, voilà, et d'accord. Le résultat, il sort comme ça. Hein.
0: Après, quand il fait, on va dire, l'arrangement, tout ça, là, et. Des fois, il peut-être qu'on vient pas haut. Est-ce que comment il se passe justement quand il est comme ça là?
1: Écoutez, dès qu'on nous l'a fait.
0: Tu vois, quand il a trouvé du premier coup, il a dit ah, mais bon.
1: C'est exactement ça. Si, c'est. Non, les vrais, on ne ramasse pas monter. Hein. Ouais. Exactement ça, en fait.
0: D'accord.
1: Hein. Parce que lui, quand par exemple, il est inspiré tout de suite, lui. Ou donne juste la mélodie, tout de suite, lui fait le train pour. Mais il ne connaît pas comment il fait ça, hein, par contre. Hein.
0: Ouais, demande pas moi. Hein.
1: Voilà. Et Logan a un talent quand même.
0: Ah ouais, ouais. Elle est bien. En fait, il a trouvé comment être le morceau est harmonieux, en fait.
1: Voilà, il y a trouvé tout. Il y a trouvé tout. Enfin, dès qu'on lui envoie le morceau pour moi, comment écouter, m'a été surpris, en fait.
0: Ah ouais, la ralao tout de suite.
1: La ralao, moi tout de suite.
0: La ralao, connaît pas où ça, mais la ralao.
1: Ah oui, comme tu dis, la ralao, ça vraiment.
0: Martial fait tout, hein. Martial est chanteur, compositeur. Martial, il casse les cuilles, il est bon.
1: Oui, il casse un petit peu les cuilles.
0: Oui, mais la raison, Martial, nous, il est là pour ça. Et. Donc, le Maxi CD nous rappelle qu'il est sorti l'année dernière.
1: Oui, l'année dernière, ouais.
0: Et pourquoi, enfin là, on me dit, pourquoi rien que là, on le décide un peu pour pousser, on va dire, parce qu'il y a un an quand même, Martial.
1: Oui, il y a un an, comme moi, par exemple, c'est un artiste, c'est mon premier Maxi CD.
0: Où il est tout seul?
1: Oui, moi, il est tout seul là-dessus, pour promotion d'album, tout ça.
0: Donc,
1: il pense que, par exemple, il ne fait pas d'un coup comme ça, en fait, ouais. Il prend quand même du temps. Quand on ne l'est pas connu, il prend du temps. Quand on l'est connu, on commence à être connu, là, vraiment. les gens ils...
0: La porte il rouvre tout seul.
1: Voilà, la porte il rouvre tout seul, mais comme moi mais pas il prend voilà, il... voilà Maxime va prendre le temps qu'il faut. Mais ouais. Je pense que les gars, enfin les auditeurs, les auditrices vont bien apprécier, ils m'y pensent. Ouais.
0: D'accord.
1: Mais après, quand on met la musique, il ne faut pas être trop pressé non plus. Hein. Les, comme un bon carré, ça. Mais je n'ai pas besoin de me dire, on fait ça, comme on a vite fait. Mais pas bon, ouais. Le résultat ne sera pas bon. Ouais. Mais il faut lui prendre son temps de cuisson, son temps de. Ça fait, bah, les pareil pour moi, la musique.
0: Mais après, Martial, entre nous, il ne faut pas être gâte aussi, parce que quand on fait un carré.
1: Oui, mais Monsieur.
0: Non, oui, pas... il brûle.
1: Oui, mais un bon carré, un bon civet canard, un bon carré poulet, la cour.
0: Martial le
1: il
0: connaît.
1: Il prend du temps, il prend quand même, il prend son temps pour cuire.
0: Dans une heure et demie de temps, c'est midi. Donc, cause pas moi, civet canard, là, tout est plein, parce que là, il n'est pas bon.
1: Le ventre commence à pincer vraiment.
0: Oui, là, oui, là. Et ben, elle est pas mal, ça. Donc là, nous l'écoutons, le deuxième morceau, c'était Abuseur.
1: Abuseur, oui, c'est ça. Oui.
0: Nous l'écoutons le troisième.
1: Bah, le troisième, oui, là-bas.
0: Là-bas. Donc, nous écoute là-bas et après, oui, explique à nous, comme d'hab, pourquoi, okay. Pour comment, comment on arrive là, le là-bas.
1: Ok,
0: c'est bon?
1: On fait comme ça.
0: Allez, c'est Martial et là, c'est le troisième morceau de Maxi CD, il appelle Là-bas.

0: depuis 20 minutes, il est dans les studios. C'est notre ami Martial. Et là, on écoute le morceau là-bas. C'est bien ça, Martial?
1: Oui, morceau là-bas, ouais. Enfin, en fin de compte, ce morceau-là, il parle un peu.
0: Bah, plus besoin de poser aux questions, hein, ou démarre direct. On va y aller.
1: Bah, mets-moi qu'à toi, moi.
0: Ah, mais moi, ça.
1: Oui.
0: Alors, le morceau là-bas, dis-nous un petit peu que ça signifie pour. Comment on la trouve ça? On a combien de temps, on l'a écrit, ce morceau-là?
1: Ce morceau-là, par contre, on a une dizaine d'années quand même, ce morceau-là, on a écrit ça. Hein. C'est
0: pardon,
1: l'un des premiers morceaux. Ouais, une dizaine d'années. C'est l'un des premiers morceaux qu'on a composé, en fait. Il fait partie de l'un des premiers chansons qu'on a écrit.
0: Alors, donc, si je me reviens un petit peu depuis tout à l'heure, un petit peu causé, là. Oulaz et moi, on a 15 ans. Ou chante, et Sina 10 ans, donc après 5 ans, on va dire qu'on l'a chanté ou l'a commencé à écrire.
1: Enfin, elle a commencé à écrire des morceaux,
0: ça, hein?
1: Oui,
0: bah, bien,
1: c'est ça,
0: bien
1: exactement,
0: compris.
1: Oui.
0: D'accord. Ou t'es gagné pas dit ça?
1: Ben, ou pas, ça va la question, la même réponse, on a resté.
0: Mais casse les couilles, Marc, la mienne bien casse les couilles aussi. 10 ans, et oui. 10 ans, on l'a laissé dormir.
1: Ben, 10 ans, les votes n'avaient commencé à travailler à moi avec plusieurs dallons.
0: Ouais.
1: Avec un groupe d'appel étincelle à l'époque sur Golbaké Saint-Louis.
0: Oui, connais bien, oui.
1: Et après, il avait un camarade à nous, il avait un studio, nous l'avons parti faire une maquette là-bas. Donc, ce morceau-là, il avait sorti déjà en maquette. Enfin, c'est un support, mais t'es pas connu, hein, en fin de compte, t'es pour nous-mêmes.
0: Ouais.
1: Et on avait fait une version Ségué, en fait. La première version, t'es en Ségué, ce morceau-là. Et après, là, Maromé était au guide du jour, non, refait en Ségué. Voilà.
0: Un Ségué?
1: Ok, oui, Ségué.
0: D'accord, pourquoi il a passé en Ségué?
1: Écoutez, ben, quand on était studio, ben, d'un coup, il a pris comment le rythme, c'est gars, la nuit. Et c'est pour ça qu'on m'a donné le titre, la musique, le titre du maxi CD, la musique, c'est gars, voilà.
0: D'accord, ok, parce qu'en fait, on l'a plus axé à haut sur le Sega.
1: Sega, oui.
0: D'accord.
1: Mais par contre, pour ce premier maxi CD-là, il n'a que du Sega dessus. Mais après, pour le prochain.
0: Du Sega.
1: Ouais, on aura du Sega, on aura un peu de reggae aussi, hein, parce que, comme il disait, ouais, là, parce qu'il sort d'un groupe de variété, en fait.
0: D'accord, voilà. Il chante un peu de tout.
1: Il chante un peu de tout. Nous fait du, ben, la balle obligée, quand par exemple, nous fait baptême, communion, mariage, tout ça. Ben, nous fait du zouk, nous fait du reggae. Ben, il arrive à nous quand nous a joué aussi pour les troisième âge. Ben, nous mélange, on connaît
0: ah,
1: un peu
0: oui,
1: plus
0: ah,
1: encore.
0: Oui, oui.
1: Nous fait aussi ben, valse, tango.
0: En voilà. Fait, si il m'a bien compris, vaut mieux que d'un soirée, enfin d'un baptême, communion, mariage, d'un DJ, il prend un autre orchestre. Ils ont joué toutes.
1: Nous jouons un peu de toutes, hein. Mais après dans le mariage, faut dire dans le mariage, baptême, communion, tout ça, c'est plus axé sur du zouk, du Sega, de musique qui fait bouger en fait, hein.
0: D'accord, à deux, etc.
1: Voilà, voilà.
0: Ok. Et donc, vous faites toujours ça?
1: Cette année, on m'a pas trop fait. Au début d'année, on m'a fait trois mariages.
0: Ouais.
1: Trois mariages, un communion. Et après, m'a eu des petits problèmes avec. Parce qu'après des musiciens vraiment qui fait ça, ils courent pas les rues en fait, hein, variété. Il fait que les musiciens t'es pris chaque fois qu'on m'avait un contrat, les musiciens t'es pris, donc m'a préféré arrêter là et remonter un groupe, chef dit nous toutes les ensemble, comme ça quand par exemple nous gagnons un contrat, nous toutes les là avec, quoi.
0: D'accord, donc veut dire que Napoléon ira le délier et puis qu'il pose problème à l'organisation.
1: Voilà, exactement, parce que.
0: Pour y assurer ou te prestations.
1: Exactement.
0: Ok. Et c'est pas mal ça en tout cas. Donc là pour l'instant, là, arrête un petit peu en stand-by. Il était en stand-by par rapport à l'album aussi, enfin le maxi CD aussi.
1: Oui, aussi, parce que m'a fait beaucoup de travail d'ailleurs, beaucoup d'organisation.
0: D'accord.
1: Et voilà, et de toute façon après, comme dit Bana, l'orchestre, de toute façon. Il pense que d'ici deux mois, il va revenir.
0: D'ici deux mois?
1: Oui, il pense.
0: Peut-être deux mois ça, en soirée ou en.
1: Oui, il nous refait la route, comme dit Bana.
0: Et voilà. Est-ce que justement dans le soirée-là, où ça chante ce bon morceau?
1: Ah oui, l'obligé. Il passe un ou deux titres dedans, en fait.
0: D'accord. Hein. Voilà. Et puis l'album est sous la main au cas où il a une VHT? Le maxi CD ou pas?
1: Il est dans les bacs, en fait. Hein. Le maxi CD, il est dans les
0: bacs.
1: C'est
0: bien de dire.
1: Et moi-même,
0: oui.
1: Moi, on n'a plus.
0: Sous la main.
1: Pour l'instant, sous la main, on n'a plus.
0: D'accord.
1: On n'a plus du tout.
0: C'est pour ça la nuit avec rien qu'un, alors.
1: Voilà, ma nuit, rien qu'un, sur le DNA qui reste à moi, en plus.
0: En tout cas, il est pas mal. Les simples, est bien. Et dedans, on a des photos?
1: Oui, on a des photos dedans. Et par contre, on n'a que des photos. Les pas écrit les textes. Hein. M'a pas eu.
0: Bon, enfin, pour essayer, pas grave.
1: Voilà. Hein,
0: si bien. Après, on va dire que le rythme, on retient vite fait le morceau.
1: Oui.
0: Hein.
1: Oui.
0: Bon, Martial, nous passons au quatrième morceau. Il s'appelle Sentiment de cœur.
1: Oui, Sentiment de cœur. Ça, c'est un petit Sega Love, ça, par contre.
0: Ah, ben ça, on va expliquer à nous pourquoi il a écrit ça. Mais sans donner une petite histoire, l'amour à Deyala.
1: Ah, oui, ben oui, hein? C'est ça, ouais.
0: Allez, nous écoute ça. Il s'appelle Sentiment de cœur. C'est le quatrième
1: morceau,
0: extrait
1: oui.
0: du maxi CD. Ok, Martial, nous fais ça.
1: Allez, nous envoyons.
0: Allez, nous envoyons.

0: Allez, depuis une demi-heure, il est dans les studios. C'est notre ami Martial que nous découvre le maxi CD ici en live audio, en live vidéo aussi. Et là, c'était Sentiment qui est Martial, ben, vous chante bien l'amour.
1: Ah oui, ben, t'es bien inspiré par contre sur ce morceau-là en fait.
0: Mais t'es quoi, ça veut dire même t'es bien amoureux.
1: Amoureux aussi, hein.
0: Ah bon,
1: les deux
0: ah
1: avec.
0: Bon,
1: hein.
0: Ah bah voilà, voilà.
1: C'est ça que l'inspire à moi, l'inspire à moi. Hein.
0: Ouais, alors ouais. Ce petit morceau, il raconte quoi exactement le sentiment qu'est, quel sentiment qu'est Onana.
1: Écoutez, ben, qui l'a pas connu ses autres parcours de vie, l'a pas trouvé un instant intime, que cette, la tombe, mais en chef dit, fou amoureux en fin de compte, toi.
0: Ben oui, oui.
1: Et ben, il pense que pratiquement tout le monde a connu ça. Ben donc, ben cette personne-là l'inspire à moi en fait. Et ben la sorte ce morceau-là en fait, sentiment de cœur.
0: D'accord. Quand on dit cette personne, c'est le premier amour alors.
1: C'est pas mon premier amour, mais il fait partie des, il fait partie. Voilà.
0: Oula, il a une hésitation de notre ami Martial.
1: Il fait partie du. Voilà.
0: Ouais. Allez, pareil, l'arrangement, on a combien de temps on a écrit ça?
1: Par contre, ce morceau-là, il y en a ouais, à peu près 3 ans à peu près.
0: D'accord. En fait, tout bonnement, sur l'été, où l'a écrit et puis on la laisse la main en fait, non?
1: Voilà.
0: Et
1: voilà.
0: Comme vous l'avez point, enfin, si m'a bien compris, comme vous l'avez point, on va dire, l'orchestre, tout ça, tu connais pas comment on fait, on la laisse dans un coin.
1: On la laisse dans un coin, et puis Mizio, ben, m'a laisse le temps, comme tu m'as dit, m'a laisse le temps autant. Mizio, voilà, aujourd'hui, il est là. Mais des fois, comme tu m'as dit, on essaye, quand il arrive son jour, quand il arrive le temps pour dire sortir, il va sortir, mais voilà, avant ça.
0: Le temps au temps.
1: Le temps au temps, voilà.
0: D'accord, et donc on le décide comme ça, on va dire, on l'a écrit, on la laisse là. Et l'arrangement, pareil, Olivier Bric aussi.
1: L'arrangement, Olivier Bric.
0: Pareil, il y a trop du premier coup, t'es rare là.
1: Oui, oui.
0: Comme un sentiment de cœur.
1: Comme un sentiment de cœur, pareil, pareil.
0: Ouais, ouais, c'est bien. Et Martial, mais justement, aujourd'hui, là, ben, les artistes qu'on regarde, qu'ils soient national et international, et même local, maintenant, ils commencent de plus en plus. Quand il fait un morceau, il fait un clip. Est-ce que vous voulez un clip ou
1: oui, le clip est sur le titre La Case Coco.
0: Voilà. La Case Coco, donc ça c'est le titre phare, d'où le premier, il est placé en premier.
1: Oui, voilà, c'est le titre phare. Et ben, a 2 mois, le clip est sorti en fait. Il est sorti le 14 novembre, a 2 mois. Ouais.
0: D'accord, les fous ça quand même, parce qu'il y a un an où la sorte le maxi CD et un clip, on va dire presque un an après.
1: Oui, en fin d'année, presque un an après. En fin de compte, on a fait boss dessus le clip en début d'année. Et l'arrivée
0: à la fin d'année, c'est 2018. C'est
1: 2018.
0: Ça ouais.
1: En fin de compte, je crois que c'était le mois de février, mars. Hein.
0: Ouais.
1: On avait bossé dessus et l'arrivée, un petit problème, mais Marshall a un petit problème de santé, tout ça.
0: D'accord.
1: Bah, nous l'a
0: arrêté.
1: Nous l'a arrêté.
0: Ouais.
1: Et après, bah, en fin de compte, on m'a recontacté LMPX.
0: Que nous salue.
1: Que nous salue d'ailleurs. Et bah, nous a pu tourner parce qu'il avait une suite normalement. Il n'a plus tourné, mais là, dit qu'on me manque de temps et la fin d'année finie, il faut nous boucler le clip. Et là, m'a dit comme ça, bon, ben, est-ce qu'il gagne faire une affaire avec ça, nous l'a commencé. Il a dit, moi, oui, pas de problème. Il a téléphoné à moi le lendemain, les affaires étaient bouclées. Il a envoyé le truc pour moi, ben, m'a dit, les OK. Et voilà, ben, le clip est sorti.
0: D'accord. Compliqué, faire un clip?
1: Compliqué, tu sais, moi, c'est vrai que moi, je n'ai pas habitude des caméras, tout ça, en fin de compte, hein, mais pour moi, c'est un petit peu compliqué quand même.
0: Ah ben là, on est devant une aujourd'hui. Hein.
1: Ouais, voilà, là, je me suis plus à l'aise quand même.
0: Ouais.
1: Et ouais, un petit peu compliqué quand même, bien chef dire. Hein.
0: Ah ouais? Mais il compte, justement, de faire un clip. Hein.
1: Ben oui, comme là, par exemple, sous, par exemple, ben, c'est le

0: En tout cas, elle est bien rythmée, Martial, hein, la musique Sega.
1: Oui, bien rythmée ce titre-là, en fait.
0: Ouais. Ah ouais, oui, j'aime bien quand il est rythmé, ouais.
1: Oui, comme ça, tout le monde a toujours le petit tapotement, le pied, là, dès qu'il bouge comme ça, là.
0: Ah, qu'il écrase le Sega, vous dites.
1: Voilà, voilà.
0: Ah, oui, oui, oui, bah, oui. J'aime bien écraser le Sega.
1: Oui, oui, bah, c'est la musique. Comme il dit dans le texte, hein, j'aime écouter toute musique.
0: Ouais.
1: Mais ça, c'est vrai que musique, ça m'aime le plus, c'est la musique de mon pays. Maloya, c'est Gamaloya. Hein.
0: Ok.
1: Et tout à fait normal, et dans le sang, comme dit Banna.
0: Vous les chiez dans le sang?
1: Oui, il coule.
0: Martial, tu écoutes ça, qui m'a débarqué, voilà.
1: Non, ben, les gars, ils écoutent parce qu'on casse les cuits, moi, j'aime ça
0: ben
1: aussi.
0: Ah, ben oui, je suis là, ni là, ni à où, ben non. Ben, passe le message d'ailleurs au bon camarade, comment il s'appelle, il fait la musique. La porte est grand ouverte.
1: Ben oui, il m'a fait compliment, Banna. Comme dit Banna.
0: Alors, nous, toi, la nuit, tu couvres un peu ce live vidéo. Alors, Nuna, est-ce que Ouplan y participe? Nous salue Wesley Armance, nous salue Giovanni PSC aussi du côté de la possession, nous salue Panta Zic Réunion, ils suivent à nous aussi, nous salue Max Eric Castro qui regarde à nous aussi, et sans oublier notre fidèle auditeur et cinéaste, entre guillemets, Jacques Sautron que nous salue, et aussi André Gigant qui participe aussi, qui regarde à Oula, notre ami Martial.
1: Ok, ben, un petit bonjour tout à l'heure, merci.
0: Oui, monte un petit coup de l'album à la caméra. Comme ça, ben, aille un peu, la caméra, elle est là.

0: live. Il chante un morceau. Est-ce que vous l'êtes prêt?
1: Oui, bah, moi, je l'ai prêt.
0: Bon, donne-moi le CD ici, comme ça, on n'est pas gêné, ou qu'on s'entend ou bien. Okay. Alors, donc, on fait un petit, on va dire, un petit playback, comme on a dit ça.
1: Oui, un petit playback. Ouais.
0: Alors, il appelle, on va dire, moi, mettre la case coco.
1: Oui, la case coco. Oui,
0: allez, Martial, qu'on s'entend ou, on est parti?
1: Allez, nous, ça va.
0: Allez, on l'a. On est parti pour Martial en live.

0: son petit Sega. 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
1: Hé hé! Ah, mais les boys, t'es. Ah oui, t'es Martial, la prise sur mon petit moelle, t'es.
0: Merci beaucoup, tranquille. Ah, t'es Mabli, Mabli, salut un. Mabli, salut Médéris Payette, que l'a fait le cœur dessus.
1: Ouais.
0: Et puis Nena John aussi, John Rivière, que l'a fait PEQ. Médéris Payette, c'est la chanteuse, hein, Médéris. Merci.
1: Ben voilà, impeccable le petit live là.
0: Merci beaucoup.
1: Là où l'éclata on dirait. Hein.
0: Ah oui, ben
1: il n'y a bien pas sans radio. Hein.
0: C'est, ben, c'est un exercice que mi chef dit que mi adore maintenant. Hein.
1: Ben, alors, c'est bien.
0: Au début, il connaît, il est un petit peu timide aussi au début. Hein.
1: Ouais.
0: Et ben là, il, après plusieurs

0: Nature, bah, il commence à aller en fait. Voilà.
1: Bah, c'est bien.
0: Timide
1: ça.
0: De nature, bien cher.
1: Timide de nature, en tout cas la timidité, la musique.
0: Ah oui, ah oui, par contre, oui, ça, c'est un bon thérapie en fait. Hein.
1: Parce que Pouchante devant Ethan Moon, lui, pense qu'il faut plus les timides.
0: Hein. Ah non, là, il faut. En live, il faut, par exemple, il faut pas au reste qu'on m'a piqué non plus. Hein. Moi, dès quand, par exemple, il. C'est vrai, quand il est en live, il danse, mais il essaye d'effouler la main quand même.
1: Ouais, ouais, elle a piqué, elle me dirait pas.
0: Oui.
1: Ou les raides comme un piqué.
0: Voilà, c'est ça. L'expression.
1: Ouais, mais c'est ça un peu. Bon, ben bah, écoute, en tout cas, t'es pas mal du tout. Hein, là. En tout cas, si ça te débarque, c'est Martial Kelani monte à nous, enfin, présente à nous son maxi CD que l'a 5 morceaux. Le premier, La Case Coco. Le deuxième, Le Biseur. Le troisième, Là-bas. Le quatrième, Senti Manquer. Et le dernier, La Musique Sega. Et là, tu as pu apprécier dans quelques minutes un petit live, un petit playback, nous va dire. La Case Coco de Martial en direct dans nos studios de Neo FM. Ben Martial, comment il fait pour contacter aussi par exemple, il veut faire un live ou un petit concert ou même que le groupe il vient chanter d'un communion, baptême, envoyé où?
0: Oui, par contre, il y a mon Facebook qui appelle FPM. Ouais. Tu peux contacter moi là-dessus.
1: Là, il faut juste tourner vers la caméra et puis, ou comment il appelle ça, ou faites promotion même.
0: Oui, voilà, Facebook FPM, hein, c'est mon initial, Fidel Philippe Martial.
1: Ok.
0: Et après aussi, il y a mon numéro de téléphone.
1: Oui.
0: 06 92
1: yes.
0: 11 04 32.
1: Ah, répète un petit coup.
0: 06 92 11 04 32.
1: Ouais. Ben voilà. Donc, ben pour nous, les bons, n'est pas mal. Donc, les dans les bacs, hein, depuis.
0: Oui, l'album Les dans les bacs, oui, depuis. Bien chef, depuis janvier 2018. Hein,
1: d'accord.
0: Dans tous les bacs.
1: Ouais. Et donc, allez, aime le clip, mettez un petit pouce sur le clip, c'est ça?
0: Oui, La Case Coco.
1: Voilà.
0: Les sur YouTube et puis sur les réseaux sociaux Facebook, sur mon compte Facebook. Ben ça te peut comme dit Banana, ça te peut écouter puis mettre un petit j'aime, un commenter aussi hein, par contre. Hein.
1: Martial, est-ce que l'un de monde pour remercier encore?
0: Côté ben franchement, mais remercie tout le monde que par exemple a participé à ce maxi CD.
1: Ouais.
0: Voilà, mais remercie Pascal Mardemouto que l'a fait la prise de son, Studio Kémétissé.
1: Ouais.
0: Jean-Claude Amouni qui a fait le mixage, Studio Oasis, je sais pas, à la rivière Saint-Louis.
1: Ouais.
0: Et remercie aussi Olivier Bric qui a fait l'arrangement, ses musiciens derrière, Cédric Hippolyte, le bassiste, je me rappelle plus son nom, excusez-moi.
1: Trop.
0: Oui, voilà. Et après, Médéris Payati qui a fait le cœur dessus, John Rivière qui a fait PAQ.
1: Ouais.
0: Ben voilà. Mais je remercie tout ce monde-là. Et aussi, mais n'oublie pas pour la photo. Un petit salon à moi. Il appelle Laurent Thézé photo.
1: D'accord. Ben en tout cas, il a bien fait la photo.
0: Ben merci. Ah oui, par contre, lui, franchement, il y a d'un amas, c'est pris coup de main là-dessus.
1: Ouais.
0: Un petit bonjour à lui, s'il écoute.
1: Bon. Ben
0: un petit bonjour à tout le monde qui a participé sur ce maxi CD là et que l'accompagne à moi. Merci. Hein. Franchement, Miro, merci aux autres.
1: Eh ben super. Voilà, donc on fait un petit coucou à la caméra et puis on dit au revoir. Tu fais comme ça?
0: Bah les bons, ok, bah on retrouve ça. Mais merci aussi Neo FM d'avoir invité à moi aujourd'hui. Pour moi, c'était un grand plaisir de promotionner mon maxi CD sur les ondes de Neo FM.
1: Ouais.
0: Ben franchement, c'est un super radio et ben Miro, merci aux autres.
1: Ok.
0: Hein.
1: Ben grand
0: et
1: plaisir.
0: Et puis tous les
1: auditeurs,
0: tous les internautes,
1: oui.
0: Mais chef dire il fait plaisir.
1: Ouais.
0: Miro, merci à toi aussi. Et ben un petit bonjour en passant. Et puis on retrouve ça.
1: Ouais. Et puis na LFM Réunion aussi qui participe et qui dit à nous salut aussi. Voilà.
0: Merci beaucoup.
1: Bon ben bon retour à vous.
0: Merci on retrouve ça.
1: Ouais. Et puis tant qu'à nous retrouvons à nous la semaine prochaine et peut-être on aura une note en interview, donc c'est à retrouver. Et puis la rediff de l'interview de notre ami Martial, ça sera vendredi prochain à 13h-14h dans le Rougaï 974. Martial, on retrouve?
0: On retrouve, bye, salut.
1: Allez, bon week-end, fais un petit coucou à la caméra
0: bon
1: pour la dernière fois.
0: Allez, on retrouve ça.
1: Allez, on retrouve.

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1: Bonjour, le rétrosport de la semaine, football lassé Ajaccio, monument du football corse a déposé le bilan. Le club n'a pas survécu à une situation financière devenue intenable. Avec plus de 13 millions d'euros de dettes et l'absence de repreneur, la liquidation judiciaire a été actée, mettant fin à 27 ans de professionnalisme. Ce dépôt de bilan va entraîner la suppression de 180 emplois. Le centre de formation est également contraint de fermer ses portes. Tennis, le tirage au sort du tableau masculin de l'US Open a été effectué jeudi en fin de journée. Il a réservé de belles surprises puisque Carlos Alcaraz et Novak Djokovic sont dans la même partie de tableau, tout comme Daniil Medvedev qui affrontera Benjamin Bonzi. Comme ce dernier, les Bleus n'ont pas été très chanceux. Meilleur Français Hugo Humbert affrontera l'Australien Adam Walton, 82e, tandis que Giovanni Pecci-Pericard, 39e mondial, sera opposé à un autre cador, l'Italien Lorenzo Musetti, 10e. Présent également à New York, Gaël Monfils, 50e mondial, croisera le fer avec le Russe Roman Siafoulin, 90e, alors que Quentin Ali, 70e, débutera contre David Goffin, 68e. Alexandre Muller aura également une partie difficile à jouer contre Stefanos Tsitsipas, tête de série numéro 26. Eurobasket, la 42e édition du championnat d'Europe va se dérouler du 27 août au 14 septembre dans pas moins de 4 pays et 4 villes différents. La Lettonie, Riga, Chypre, Limassol, la Finlande, Tampere et la Pologne, Katowice. C'est à Riga que se déroulera l'intégralité du tableau final à partir des 8e. On compte 4 groupes de 6 équipes pour le premier tour. Puis les 4 premiers de chaque poule verront les 8e de finale. Les vice-champions olympiques français qui sont dans le groupe D sont leurs stars Victor Wembanyama et Rudy Gobert sont favoris pour figurer sur le podium. Cyclisme, opéré de la cheville mardi à Lyon suite à sa blessure subie à la fin du Tour de France, Kevin Vauquelin pourra mettre un terme à sa saison. Sa présence aux championnats du monde sur route au Rwanda du 21 au 28 septembre paraît plus que compromise, comme pour les championnats d'Europe du 1er au 5 octobre qui seront disputés en Ardèche et dans la Drôme. Volley face à Porto Rico, les Françaises ont réussi leur entrée dans le mondial vendredi, une compétition qu'elles n'ont plus disputée depuis 51 ans. Elles se sont imposées face à leurs adversaires 25-22, 25-18, 21-25, 25-14. Et prennent déjà une option pour la qualification. Prochain rendez-vous avec les Brésiliennes ce dimanche, toujours à Chiang Mai en Thaïlande. C'est la fin de cette rétrosport. Une très bonne journée à notre écoute.
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1: Bonjour, 6 mois après l'incendie qui a fait 41 morts et 115 blessés à Crans-Montana, les familles des victimes ont lancé une pétition. Elles veulent empêcher Jacques et Jessica Moretti, les propriétaires du bar, de rouvrir 2 autres établissements. Le couple vit toujours à Lens, à côté de Crans-Montana, libre mais sous contrôle judiciaire. Chacun d'eux a versé une caution de 200 000 francs suisses et a interdiction de quitter le pays. Sur le front des incendies, dans l'Hérault et l'Aude, les conditions climatiques restent défavorables aujourd'hui. Les prévisions indiquent des vents devant se renforcer en fin de matinée jusqu'à 60 km/h. Le danger reste très élevé. Le feu a parcouru 900 hectares. Près de Marseille, maintenant, les flammes ont parcouru 300 hectares. Au total, les pompiers font état de dégâts à Rognac, notamment sur l'entrepôt d'une société de travaux publics avec habitation attenante. Il n'y a aucune victime. La décision dans le procès en appel de Marine Le Pen et du RN sera rendue le 7 juillet, marquant ainsi la fin du suspense sur son avenir politique et sa candidature à la présidentielle. Hier, elle a une nouvelle fois confirmé qu'elle ne ferait pas campagne si elle devait porter un bracelet électronique. L'eau est un bien commun, il convient de la partager, observe le MEDEF dans le cadre de l'examen au Sénat de la loi d'urgence agricole. Dans une note, l'organisation patronale est inquiète à l'idée d'un accaparement sans contrepartie et sans limite de cette ressource par l'agriculture. Le MEDEF qui regrette de ne pas avoir été associé à la préparation du texte voulu comme une réponse à la mobilisation du monde agricole l'hiver dernier. Kiev a été visé par des barrages de missiles et de drones russes cette nuit. À ce stade, le bilan est au moins de 13 morts et 86 blessés. C'est la fin de ce flash. Une très bonne journée à notre écoute.
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1: Bonjour, football Coupe du Monde, longtemps malmenée par la République démocratique du Congo. Hier, l'Angleterre s'est qualifiée pour les huitièmes de finale grâce à un doublé d'Harry Kane. Score final 2-1, les Anglais affronteront le Mexique dans la nuit de dimanche à lundi à 2h du matin, heure française. Foot toujours, une perquisition a été menée hier à Francfort au siège de la Fédération allemande de football visée par des soupçons de corruption, dont l'organisation de l'Euro 2024 en Allemagne. Les investigations qui sont menées également dans d'autres endroits du pays portent sur des billets préférentiels attribués à des villes hôtes. Bruno Genesio a été nommé entraîneur de l'Olympique de Marseille. C'est ce qu'a annoncé le club hier dans un communiqué. L'ancien coach de Lyon, Lille ou Rennes, remplace Habib Bey, dont l'OM avait annoncé le départ mardi après seulement 4 mois en poste. Tennis, Wimbledon, Mirandreva prend déjà la porte. La récente gagnante de Roland-Garros sort dès le deuxième tour. Elle a été en effet battue en 3-7 hier par la Tchèque Barbora Krejčíková, 6-4, 5-7, 4-6, ancienne numéro 2 mondiale. La Russe, tête de série numéro 5, avait pourtant atteint les quarts de finale sur le gazon londonien l'an passé. Dans le tableau masculin, Turing, Nordknecht et certains d'égaler son meilleur résultat. Un an après avoir échoué au troisième tour de Wimbledon, le 28e joueur mondial y retourne en 2026 après avoir battu Martin Damm. Une rencontre que le tricolore a pris par le bon bout, breakant l'Américain dès le tout premier jeu. Son prochain adversaire sera le vainqueur du duel opposant Stefanos Tsitsipas à Novak Djokovic. C'est la fin de ce Flash Sport. Une très bonne journée à toutes et à tous.
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